0: Changez le monde, vous êtes bien sympathique, mais... faudrait déjà vous lever le matin. Je sais pas si vous êtes au courant, mais le monde, il vous attend pas. Le monde, il bouge. Et il bouge vite. Et vous n'allez pas tarder à rester sur le carreau, je vous le dis. Parce que là, vous êtes en vacances, très bien. Mais à la rentrée...
1: Vous n'avez pas un bac.
0: Bon, ok, admettons. Vous avez pris une année sabbatique, très bien. Mais l'année prochaine, vous avez pensé à ça l'année prochaine? C'est pas le monde qui va se plier à vos désirs, les enfants. C'est pas 68 années de la jeunesse. C'est pas comme ça que ça se passe. C'est le vrai monde dehors. Et le vrai monde, il va chez le coiffeur. Déjà. Alors, la guitare, les troubadours, tout ça, c'est fini. Non, merci, j'ai les miennes.

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Moi j'ai beau essayer de te rassurer, de te promettre, faut pas que tu t'en fasses, tu me répètes, on sait jamais. Alors non, évidemment on sait jamais. On sait jamais ce que la prochaine nuit nous réserve, mais toutes les autres non plus, tu vas par là. Parce qu'après tout y'en a bien qui s'endorment dans leur baignoire ou avec une clope allumée.

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0: et l'aider.
1: Non, on va faire un autre. C'est le TCVV.
0: Le TCVV quoi ?
1: Temps de cuisson, viande, volaille.
2: Ah oui. Ah bah le jeu de la diète 7. À vous la main.
3: Pintade 1,8 kg.
2: 30 minutes thermostat 7. Dindono, pour 6 personnes.
3: 40 minutes thermostat 4. J'arrête vous 1,5 kg.
2: 50 minutes thermostat 8. 8. Travers de porc, 5 kg.
3: 50 minutes thermostat 4. 5.
1: Oh perdu, ta boule.
3: Qu'est-ce que tu fais, toi ? Pas ou quoi ? Messieurs, faites-moi l'honneur de rester dormir ce soir, le temps que je réunisse la somme en cash.
2: D'accord, mais pas de coup fourré, je vous préviens. On est des durs à cuire.
1: À cuire.
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0: T'as besoin d'autre chose, toi?
1: Oui.
2: Vous aurez rien contre les cauchemars?
0: Les cauchemars?
2: Bah, en ce moment, je fais toujours le même rêve. Je nage dans la Seine, tout d'un coup, j'avale un rat. Alors j'étouffe et puis je coule. Et en bas, il y a des huîtres, elles m'attrapent les chevilles. Alors je vomis le rat sur les huîtres, le rat, il attaque les huîtres, je remonte à la surface, je prends une péniche dans la tête et là, je me réveille.
0: Putain, c'est pas la peine que je te file des trucs à toi.
2: C'est vrai? Super.

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0: reconnaître. C'est du brutal.
1: Vous avez raison. Il est curieux, hein.
2: Faut quand même admettre que c'est plutôt une boisson d'homme.
1: J'ai trouvé un goût de pomme.
3: Il y en a.
4: Vous avez beau dire, il n'y a pas seulement que de la pomme. Il y a autre chose. Ça serait pas des fois de la betterave.
2: Hein?
0: Si. Il y en a aussi.
2: J'ai connu une polonaise qu'on prenait au petit déjeuner.

0: Madame Tuche, Monsieur Tuche, j'ai bien étudié votre demande d'inscription pour votre fils Donald et je suis au regret de mettre mon veto.
1: Un veto ? C'est quand même pas un chien, ce serait pas mieux un pédiatre ?

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0: dans la région. 1500 militaires mobilisés depuis hier soir. Autre conséquence de cette lourde mobilisation, la dernière étape du Tour de France cycliste, raccourci de 133 à 89 km. Le peloton prendra le départ de Paris où la course se terminera aussi. Pour le côté sport, rendez-vous dans nos journaux avec Babacar Diarra ce matin. Et il n'y a pas qu'en France que ça brûle, vous l'entendiez. L'évacuation de 8 nouvelles communes a été ordonnée hier soir près de Tolède face aux menaces toujours grandissantes des flammes à l'ouest de la capitale espagnole, Madrid. Le Premier ministre Pedro Sanchez évoque une situation complexe. Là aussi, les conditions météo semblent défavorables aux pompiers. Hier, une personne a péri dans un incendie distinct de ceux dont nous parlions près de Valence, dans l'est du pays. Vous pouvez suivre les derniers développements concernant ces feux dans le sud de l'Europe sur notre live à la une de notre site internet. La marche des fiertés de Berlin, endeuillée, elle se tenait hier soir dans la capitale allemande et aux alentours de 22h heure locale, une personne au volant d'un véhicule a foncé à toute vitesse dans la foule. Le bilan, toujours provisoire, fait état d'au moins un mort et d'une quinzaine de blessés. Pas de traces pour le moment du suspect, toujours en fuite, mais la police allemande affirme qu'il pourrait être lié au milieu islamiste. On y revient évidemment en détail dans nos prochaines éditions. Pendant ce temps, en Guadeloupe, s'est tenue pour la première fois une marche des fiertés. Plusieurs centaines de personnes réunies à Basse-Terre ce samedi dans cet archipel français situé dans les Caraïbes et réputé pour son conservatisme sociétal. C'était il y a 3 ans, jour pour jour, le 26 juillet 2023. Le président nigérien Mohamed Bazoum était renversé par une junte militaire toujours au pouvoir aujourd'hui. Lui et son épouse Khadija sont depuis toujours détenus dans une aile du palais présidentiel à Niamey et leurs avocats exigent leur libération immédiate et sans condition. Ils s'inquiètent notamment de leur isolement et de la situation judiciaire de Mohamed Bazoum. Mohamed Sédou Diagne est avocat au barreau de Dakar et coordonnateur du collectif international des avocats de Mohamed Bazoum. Je vous propose de l'écouter.
1: Il a été victime de séquestration, d'arrestation arbitraire, de détention même arbitraire. Ses conditions de vie sont plus que déplorables. Il n'a pas vu ses avocats depuis 3 ans. Il ne voit son médecin qu'une fois par semaine. Il n'a pas droit à une promenade dans le palais. Il est vraiment absolument à l'isolement, coupé du monde. Et c'est une situation qui est intolérable. La junte s'entête et M. Bazoum n'est plus, ni plus ni moins qu'un bouclier humain entre les mains de ses geôliers. Il n'a pas été inculpé. Il n'a pas été formellement mis en examen par un juge d'instruction. Son immunité présidentielle a été levée. On n'a pas d'interlocuteur, on n'a pas de contact. Et c'est pour ça que nous espérons et souhaitons que les autorités politiques de la sous-région ou des organisations internationales demande et exige sa libération immédiate et sans condition.
0: Mohamed Sédou Diagne, joint par Lisa Vili, j'ajoute qu'après le coup d'État de 2023, la Cour de justice de la CEDEAO, l'Union africaine ou encore le secrétaire général des Nations unies avaient déjà demandé la libération immédiate de Mohamed Bazoum. L'actualité du continent, c'est également hier le lancement à Dakar du nouveau parti politique du président sénégalais Bassirou Diomaye Faye. Cela acte ainsi officiellement le divorce avec son ancienne famille, le Pastef de son désormais ex-premier ministre Ousmane Sonko. Le parti de Bassirou Diomaye Faye s'appelle Kirai, comprenait bouclier ou protection en Wolof. Kirai, les patriotes républicains précisément, qui se veut un parti d'espoir et de défense de la République. Vous en lisez davantage à la une de notre site internet. Lui avait été gracié en décembre dernier par Donald Trump. Juan Orlando Hernandez, ancien président du Honduras, revient dans son pays ce dimanche. Il avait été condamné à 45 ans de prison aux États-Unis pour trafic de drogue. Et s'il risque de recevoir un gros accueil par ses militants, la majorité des habitants appréhendent l'idée de ce retour, surtout parce que les 8 années de présidence Hernandez ont été marquées par de nombreuses atteintes aux droits humains. RFI, Tegucigalpa, Marie Griffon.
2: Un retour qui suscite des inquiétudes.
3: C'est un véritable retour en arrière.
2: Luis a participé aux manifestations de 2017 lors de la réélection illégale de Juan Orlando Hernandez. Il s'était présenté à un second mandat, ce qui est interdit par la constitution du pays.
3: Lors des manifestations, il y a eu un déploiement inédit des forces militaires et policières. Il y a eu de nombreux blessés. Ils ont même ouvert le feu, et pas simplement en l'air, mais avec des balles réelles en direction des manifestants.
2: Au moins 20 23 morts selon l'ONU, 1400 personnes mises en prison. Une répression qui n'empêche pas l'ex-président de conserver des soutiens.
4: Nous sommes heureux pour lui, pour sa famille et pour le Honduras.
2: Pour l'épouse de l'ex-président, Ana de Hernández, la grâce accordée par Donald Trump est gage de légitimité.
5: Aujourd'hui, le Honduras bénéficie d'une opportunité exceptionnelle. Il a l'attention du président Donald Trump, un dirigeant mondial. Et puis, c'est un acteur stratégique économique primordial pour le Honduras.
2: Pour l'instant, aucune manifestation contre l'ex-président n'est prévue. Pour l'Organisation des droits humains hondurienne, le COFADE, la population a peur.
6: Nous avons une histoire marquée par les disparitions forcées, les exécutions arbitraires. Alors comment ne pas éprouver de la crainte?
2: Les Honduriens redoutent également un retour de Juan Orlando Hernández en politique au sein du Parti national qui gouverne actuellement. Marie Griffon, Tegucigalpa, RFI.
0: Et puis la zone euro bientôt dotée de nouveaux billets de banque. La Banque Centrale Européenne a retenu en tout 10 projets sur les 1200 envoyés à l'issue d'un concours lancé à l'échelle de l'Union. Alors à quoi ressemblent ces projets et quand arriveront-ils sur le marché? Élément de réponse depuis Bruxelles avec Jean-Jacques Herry.
7: Chaque série de billets proposés couvre les 6 coupures de la monnaie européenne de 5 à 200 euros. Et sur les 10 projets, 5 répondent au thème culture européenne, l'autre moitié au thème fleuve et oiseaux. Les billets dits culture séduiront sans doute davantage. Ils proposent pour la première fois l'apparition de figures européennes. La cantatrice grecque Maria Callas, le compositeur allemand Ludwig van Beethoven, la physicienne franco-polonaise Marie Curie, le romancier espagnol Miguel de Cervantes, l'artiste italien Léonard de Vinci et la prix Nobel de la paix autrichienne Bertha Van Suttner. Quant aux billets dits oiseaux, ils attirent moins par leur recto, représentant un passereau ou un martin pêcheur, entre autres, que par leur verso, comme l'a fait valoir Christine Lagarde, la présidente de la Banque Centrale Européenne, lors de la présentation des projets graphiques retenus.
5: Au verso du billet apparaissent les institutions européennes, qui rappellent les valeurs fondamentales du projet européen. Le Parlement européen, par exemple, figure sur le billet de 5 euros.
7: Sur le site internet de la BCE, les Européens sont invités à faire part de leurs commentaires et de leurs coups de cœur parmi les différentes esthétiques proposées, et ce afin d'aider la BCE à faire son choix définitif à la fin de l'année pour des billets qui seront les premiers nouveaux billets depuis le lancement de l'euro en 2002. Ils rentreront progressivement en circulation et n'arriveront pas dans les portefeuilles avant 2030. Jean-Jacques Herry, Bruxelles, RFI.
0: Il est 6h12 à Bruxelles comme ici à Paris. Une vingtaine de minutes à passer ensemble et vos rendez-vous habituels du week-end de la chronique défense. Franck Alexandre nous révèle à quel point l'IA vient bouleverser le secteur militaire. Florent Guignard, lui, nous présente les techniques des animaux face aux fortes chaleurs. C'est dans ta nature. Zora Kelly, invitée de Corinne Manjou dans Vivre ailleurs, elle a plusieurs casquettes, escrimeuse, étudiante ou encore conseillère municipale. Mais tout de suite sur RFI, le reportage international du jour. Dans le sud de l'Angleterre, où face à un phénomène qui prend de l'ampleur, des associations de défense de la biodiversité s'organisent. Elles proposent en effet des ateliers de premiers secours pour venir en aide aux dauphins, baleines et autres phoques qui échouent sur les plages et qui se retrouvent en difficulté. Emeline Vain a assisté à l'un de ces cours. Reportage.
8: Une dizaine de nageurs, de l'eau jusqu'à la taille, agitent une bâche au rythme des vagues. Sur le plastique, un dauphin gonflable au réalisme frappant.
9: Je ne m'attendais pas à ce que ce soit si lourd. Et encore, le moniteur dit que c'est un jeune. Il faut faire attention à ne pas trébucher sur des rochers, à bien faire flotter l'animal sur une bâche, à le recouvrir d'un drap mouillé, puis le bercer dans l'eau. Ils peuvent mettre plusieurs heures avant de repartir.
8: Un dauphin adulte, c'est presque 250 kilos, il faut au moins 6 bénévoles pour le remettre à l'eau. Ils sont une centaine, en combinaison de plongée, casquée, à suivre cette journée d'initiation au premier secours pour mammifères marins. Sur la plage, un groupe se penche sur une réplique de bébé phoque. Charlotte retire une paire de gants de jardinage.
10: Moi, je travaille dans le secteur pétrolier. S'il y a une marée noire, j'aurai une part de responsabilité. Donc je veux pouvoir aider. Ce que je ne savais pas, c'est que les phoques mordent facilement.
8: Sur les côtes anglaises, les échouages se multiplient. Les phoques, comme ici au sud, les rorquals, les orques et les dauphins, au nord. Chris Berry, sauveteur confirmé, déplore une tendance à la hausse.
11: Durant mes 5 premières années, j'ai vu un dauphin. Depuis, il m'est arrivé d'en secourir 5 en un an. Cela augmente. La surpêche est l'une des raisons, le dérèglement climatique une autre. Les poissons changent d'endroit, donc les cétacés les suivent dans des zones qu'ils connaissent mal, se perdent et s'échouent.
8: Les sauvetages peuvent intervenir toute l'année, à n'importe quelle. Alors, l'association des plongeurs britanniques, la BDMMA, espère recruter de nouveaux bénévoles. Louise Ronde, spécialiste du secourisme des phoques.
12: Les gens se baladent beaucoup sur la côte et nous recevons de plus en plus d'appels. Nous souhaitons être capables de répondre à ces appels rapidement afin de sauver autant d'animaux que possible. Donc nous avons besoin de bénévoles partout dans le pays.
8: Et les listes d'attente pour la formation atteignent un an dans certaines régions. Passionné de plongée, Chris Berry aimerait une sensibilisation plus générale.
11: Sur les réseaux sociaux, j'ai déjà vu 4 millions de likes sur la vidéo de quelqu'un qui tirait un dauphin par la queue pour le remettre à l'eau. L'intention est bonne, mais les conséquences peuvent être graves. En particulier, si vous ne savez pas pourquoi l'animal s'est échoué, vous risquez de le relâcher juste pour qu'il se noie. Il faut sensibiliser les gens, on ne fait pas n'importe quoi.
8: À l'issue de la journée, les bénévoles repartent avec une immatriculation de secouristes pour une durée d'un an. Emeline Vent, le retour de Southampton. 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
0: Voilà, ce reportage à retrouver comme tous les autres sur notre application RFI Pure Radio.
13: La Ville de Mende vous présente la météo.
14: Bonjour, les températures devraient être plus agréables aujourd'hui avec un ciel peu nuageux et 23 degrés sur Langogne dans l'après-midi, 24 à Mende et Marvejols et 26 à la Canourgue. Demain, le temps n'évoluera pas et les températures remonteront au-dessus des 30 degrés mardi. Enfin aujourd'hui, c'est la Sainte-Anne.
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1: Bonjour à toutes et à tous, et voici votre agenda des sorties de ce dimanche 26 juillet en Lozère. Pour commencer, retrouvez les marchés de producteurs de Montbrun dans les gorges du Tarn ou encore celui de Sainte-Croix-Vallée-Française. Les fêtes votives se poursuivent également dans plusieurs communes. Au pont de Montvert, la journée débute avec un déjeuner au Manoul, suivi d'un atelier théâtre et d'un spectacle jeune public, d'un apéritif musical, concours de pétanque, animation pour enfants, repas dansant, puis une grande soirée DJ. C'est donc ce dimanche au pont de Montvert. À Auxiac, la fête du village propose également concours de pétanque, musique et animation. Et puis c'est également le dernier jour de la fête votive du Buisson, avec là encore ses nombreuses animations. À Mende, le 10e salon de la généalogie de la Lozère se poursuit à la Halle Saint-Jean, avec toujours des conférences, expositions d'arbres généalogiques, tables rondes et même un plateau radio. Toujours à Mende, le musée du Gévaudan propose des visites commentées de ses expositions à 11h, 14h30 et 16h30, c'est sur réservation. Vous pourrez notamment découvrir le tableau Bergère avec son troupeau de l'artiste Jean-François Millet, ainsi que l'exposition photographique rurale de Raymond Depardon. Et puis à Langogne, l'exposition Autour de la trame, consacrée aux dentelles contemporaines, reste également ouverte au public. Les amateurs de course à pied auront, eux, rendez-vous à Prévenchères pour le Trail du Grand Mystère. Plusieurs parcours sont proposés à travers les paysages des gorges du Chassezac. Et enfin, on vous parle d'une grande soirée musicale direction la grotte de Darguilan, près de Meyrouès, pour un concert lyrique exceptionnel à 18h30. La soprano Inès Berlet et la pianiste Swann Starosta rendent hommage à la grande cantatrice Emma Calvé dans le cadre d'un spectaculaire concert dans la plus grande grotte aménagée de France. Comptez 15€ par adulte. Pour plus d'informations, rendez-vous sur le site internet des différentes offices de tourisme du département. Très belle journée à toutes et à tous et profitez pleinement de ce dimanche.
2: La ville de Mende vous présente la météo.
3: Bonjour, les températures devraient être plus agréables aujourd'hui avec un ciel peu nuageux et 23 degrés sur Langogne dans l'après-midi, 24 à Mende et Marvejols et 26 à la Canourgue. Demain, le temps n'évoluera pas et les températures remonteront au-dessus des 30 degrés mardi. Enfin aujourd'hui, c'est la Sainte-Anne.
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0: est 5h en temps universel, 7h ici à Paris.
1: Clotilde Dumais.
0: Bonjour à tous, merci d'être avec nous pour le début de ces 3 heures d'information avec nos journalistes, nos correspondants sur tous les continents. Et ça commence tout de suite avec le journal international. Bonjour Julien Coquelroem.
2: Bonjour Clotilde. À la une, la situation de plus en plus difficile dans le sud-ouest de la France en proie aux incendies. Plus de 220 000 personnes évacuées et 42 000 hectares partis en fumée depuis mercredi. Le gouvernement affiche sa mobilisation tout autant pour répondre à la situation que pour éteindre l'incendie, des critiques. À la une également, la Cisjordanie occupée au bord de l'embrasement, une opération militaire de grande ampleur de l'armée israélienne. Après une fusillade meurtrière vendredi entre des colons et des Palestiniens. Dans ce journal aussi, Flavio Bolsonaro, investi candidat à la présidentielle au Brésil pour tenter de ramener l'extrême droite au pouvoir à la place de son père. Au Sénégal, un bouclier pour la République, le nouveau parti Kirai, lancé hier par le président Bassirou Diomaye Faye. Et puis la dernière étape du Tour de France et un cinquième couronnement à venir pour l'inarrêtable Tadej Pogacar.
0: Plus de 220 000 personnes désormais évacuées en Gironde, le sud-ouest de la France en proie aux flammes et à une situation inédite.
2: Sans doute la plus grande opération d'évacuation de civils que le pays ait connue en temps de paix, disait hier soir le ministre de l'Intérieur. Plus de 55 000 personnes encore évacuées cette nuit aux environs de Bordeaux, alors que les flammes se rapprochent toujours de la 9e ville de France. L'incendie a parcouru 42 000 hectares depuis mercredi, c'est 4 fois la superficie de Paris. Le phénomène d'orage de feu observé pour la première fois en France continuait hier soir, l'incendie générant ses propres vents et des nuages capables de projeter des braises. Situation historique, Raphaël Delvolvé, face à laquelle le gouvernement s'affiche sur le pied de guerre.
3: C'est clairement à Sébastien Lecornu, le Premier ministre, qu'il revient d'afficher la prudence de l'exécutif. Après une nouvelle cellule de crise hier soir, il jugeait les prochaines heures potentiellement difficiles, eu égard notamment à une météo changeante sur les zones de feu. Le chef du gouvernement se veut le gestionnaire d'une crise jugée sans précédent, une situation historique face à laquelle le couple président-premier ministre s'estime à la hauteur, notamment dans la dimension militaire apportée à la riposte et voulue par le chef de l'État, Emmanuel Macron. Ne manque d'ailleurs pas de saluer le succès de la toute première opération anti-incendie impliquant un avion A400M militaire ce samedi. Il ose même une dose d'optimisme en estimant voir un pays uni et soudé face à cette crise et promet de tout reconstruire et réparer une fois les feux éteints. Le tout au moment où les critiques se font de plus en plus entendre dans le camp des oppositions politiques, mais aussi chez certains professionnels de la sécurité, précisément sur la réactivité et le manque de moyens.
2: Les critiques venues notamment ce matin d'un pilote de Canadair et secrétaire général adjoint du syndicat national du personnel navigant de l'aéronautique civile, interrogé par le journal Le Monde. Il évoque un échec alors que seulement 7 Canadair sur 12 sont disponibles cet été en France pour des raisons de maintenance, et souligne que l'avion militaire A400M utilisé hier pour la première fois contre les incendies sera bien moins efficace en raison de la lenteur de ses rotations. En attendant, c'est aussi au sol que les effectifs ne cessent de grimper pour faire face aux flammes. 1500 militaires mobilisés depuis hier soir, aux côtés de 1700 policiers et gendarmes et 1400 pompiers. Les agriculteurs viennent aussi prêter main forte avec leurs tracteurs et leurs citernes d'eau. À l'image de cet agriculteur parti de Charente-Maritime, plus au nord, pour aider à combattre l'incendie dans le sud-ouest, Paul-Adrien Sicard l'a rencontré.
4: Avant même de pouvoir partir, Patrice Rowe doit penser à tout.
5: On a pris à manger pour ce soir, puis des extincteurs, des vêtements.
4: Mais avec l'urgence, il en oublie de quoi dormir. Alors ni une ni deux, il prend un sac et le remplit.
5: Je mets un oreiller, et je mets un sac de couchage. Et puis ce soir, je ne sais pas où je vais dormir, donc sur le bord de la plage, j'en sais rien. Je sais pas où on va nous accueillir, où on va pouvoir nous prendre, ou peut-être pas.
4: Malgré la situation, l'agriculteur n'a pas vraiment l'air inquiet, bien trop motivé à l'idée de prêter main forte aux pompiers. Et pour ça, il a prévu d'emmener avec lui un peu de matériel.
5: C'est une citerne avec une pompe dessus, on peut envoyer de l'eau sous pression, à peu près comme les pompiers, mais avec moins de pression. Donc on a beaucoup plus de volume qu'eux, donc on peut éventuellement les ravitailler, aller chercher de l'eau et ravitailler dans des terrains un peu plus compliqués, où les camions ne peuvent pas aller.
4: Car pour lui, c'est un devoir d'apporter son aide et d'être au plus près des incendies.
5: C'est un lieu où j'aime bien aller, les Landes. Je trouve le paysage formidable. Et si je suis attaché, autant qu'à la Charente-Maritime, et quand je vois ce qui se passe, je me dis que les moissons sont finies, qu'on a un peu de temps et qu'il faut aller donner un coup de main pour préserver ce qu'on peut encore préserver, si on y arrive.
4: Et Patrice Rowe ne part pas seul. Une dizaine d'autres agriculteurs ont décidé de l'accompagner jusqu'en Gironde.
2: Notre confrère Paul-Adrien Sicard, d'ici La Rochelle et au-delà de la France, la situation de plus en plus complexe également en Espagne. 8 communes à l'ouest de Madrid ont dû à leur tour évacuer hier soir plus de 45 000 hectares brûlés et plus de 88 000 personnes évacuées ou confinées désormais dans le pays. Un autre incendie dans la région de Valence a fait un mort hier.
0: Un mort aussi et 16 blessés à Berlin. La marche des fiertés LGBT endeuillée hier soir.
2: Un véhicule a percuté la foule en marge de la Pride. Le pronostic vital est engagé pour 3 des blessés. Selon la police, le suspect identifié serait lié au milieu islamiste. Il n'a pas encore été interpellé. On part à Berlin dans moins d'une heure.
0: Dans l'actualité également, la Cisjordanie occupée qui s'enfonce un peu plus dans le chaos.
2: De nouveaux affrontements hier dans le sud du territoire palestinien occupé par Israël. Après la confrontation meurtrière de vendredi entre des colons et des Palestiniens, l'armée israélienne a lancé une opération militaire d'ampleur et bouclé entièrement un village dans la foulée. Bonjour Michel Paul.
6: Bonjour Julien, bonjour à tous.
2: La colère explose en Cisjordanie occupée. Le territoire est au bord de l'embrasement général.
6: Oui, une opération contre-terroriste de grande ampleur qui a été décrétée par Benjamin Netanyahou après donc des affrontements meurtriers entre Palestiniens et colons en Cisjordanie. Le bilan est lourd dans le nord de ce territoire. 6 morts dans le village de Tel, 2 Israéliens et 4 Palestiniens. Alors pendant que l'armée boucle le secteur, des colons érigent 4 avant-postes illégaux et mènent des incursions. Une situation chaotique qui, selon le quotidien Haaretz, fait le jeu du gouvernement israélien à 3 mois des élections. Pour la journaliste Amira Haas, les provocations des colons visent délibérément à pousser les Palestiniens à bout pour justifier la répression et accélérer la prise de contrôle du territoire. Incapable de protéger sa population, l'autorité palestinienne apparaît plus déconnectée que jamais. L'armée, elle, redoute le départ d'une nouvelle intifada, mais sanctionne les victimes plutôt que d'arrêter l'engrenage. Alors aujourd'hui, le piège se referme. Côté palestinien, le mur de la peur est brisé. Les habitants refusent de fuir. Côté colon, la colère explose et beaucoup appellent à se faire justice eux-mêmes. La confiance quasiment inexistante envers l'armée est détruite des deux côtés.
2: Michel Paul à Jérusalem pour RFI, merci beaucoup. Et dans la région, une deuxième nuit sans frappes américaines sur l'Iran. Plusieurs médias américains affirment ce matin que Donald Trump aurait renoncé pour l'instant à une nouvelle opération militaire de grande ampleur, alertée notamment par l'armée sur l'affaiblissement des munitions dont elle dispose après 5 mois de guerre.
0: Au Brésil, Julien, il tentera au mois d'octobre de faire revenir l'extrême droite au pouvoir.
2: Alors que l'ancien président Jair Bolsonaro, condamné pour tentative de coup d'État, ne pourra pas concourir. Son fils, Flavio Bolsonaro, a été investi hier candidat à la présidentielle par le Parti libéral. Le sénateur tentera donc dans 3 mois de battre le président de gauche, Lula, qui devrait lui annoncer sa candidature le week-end prochain. Correspondance à Sao Paulo de Martin Bernard.
7: Le nouveau chef de file de l'extrême droite brésilienne a été acclamé par ses partisans réunis dans un stade de football à Sao Paulo en promettant une lutte du bien contre le mal.
8: C'est le début de la lutte la plus importante de nos vies, une lutte du bien contre le mal, une lutte qui a commencé avec Jair Bolsonaro en 2018 et qui est désormais entre nos mains.
7: Flavio Bolsonaro a promis de libérer son père s'il était élu. Jair Bolsonaro, condamné à 27 ans de prison pour tentative de coup d'État et qui a lancé un message aux militants par vidéo grâce à l'intelligence artificielle. Le président argentin Javier Milei est personnellement venu à la convention du Parti libéral pour apporter son soutien à Flavio Bolsonaro.
9: Aujourd'hui, le socialisme est battu, élection après élection, en Argentine, en Colombie, au Pérou, au Chili, en Équateur, et nous espérons en octobre aussi au Brésil libéral.
7: Mais dans les sondages, c'est toujours le président Lula qui conserve une longueur d'avance. Martin Bernard, Sao Paulo, RFI.
2: Et Flavio Bolsonaro qui pourra compter sur le soutien de Donald Trump aux États-Unis. Le Brésil a d'ailleurs refusé hier de délivrer des visas à deux responsables américains qui souhaitaient rencontrer les autorités électorales du pays.
0: Lui continue d'affirmer son indépendance à 2 ans de la présidentielle dans son pays.
2: Après son divorce avec le PASTEF de son ancien premier ministre, Ousmane Sonko, le président sénégalais Bassirou Diomaye Faye a lancé hier officiellement son nouveau parti, baptisé Kirai, le mot Wolof pour dire protection, un nom pour résumer toute une philosophie, Birahim Touré.
10: Protéger la République, c'est le seul objectif que doit se fixer le parti Kirai. La protection que le président de la République, leader du nouveau parti politique, veut constante et ancrée dans le quotidien des Sénégalais. Bassirou Diomaye Faye.
11: Ce jour n'appartient pas seulement au parti. Il consacre une certaine idée du Sénégal. Une idée simple, mais haute, que je porte depuis l'enfance. Cette idée, c'est que seule la République protège et protège tout le monde.
10: Devant des militants acquis à sa cause, le président de la République a insisté sur la nécessité d'ouvrir le parti à tous les Sénégalais d'ici et de la diaspora pour une réappropriation des valeurs qui ont forgé le Sénégal.
11: Ce que ces années ont défait, il nous appartient de les réparer. Et notre histoire nous enseigne que nous en sommes capables. Car ce peuple à qui je suis retrouvé le chemin de la concorde. Nous sommes aujourd'hui réunis pour reprendre ce chemin.
10: On est adversaires aujourd'hui, mais pas des ennemis. Et les 20 ans car sont avertis. Selon Bassirou Diomaye Faye, ils n'auront plus, dorénavant, le droit de priver le peuple de ses ambitions. Une boutade à son ancien compagnon Ousmane Sonko, limogé de la primature, est devenu président de l'Assemblée nationale. Birahim Touré, Dakar, RFI.
2: Sur le continent, l'actualité est aussi sportive. Ce matin, le début dans quelques heures de la CAN féminine de football au Maroc. C'est justement le Sénégal qui ouvrira le bal face à l'Algérie à 17h, temps universel.
0: Et puis comme chaque année, Julien, c'est sur les Champs-Élysées que se terminera tout à l'heure le Tour de France.
2: Une dernière étape sans suspense, puisque c'est bien Tadej Pogacar qui devrait triompher pour la 5e fois. Le Slovène s'apprête à égaler le record de quelques légendes du vélo. Jacques Anquetil, Eddy Merckx, Bernard Hinault et Miguel Indurain. Il aura été longtemps, tout au long de la course, plutôt au-dessus du lot, Olivier Pron.
12: En jaune dès la 2e étape à Barcelone, Tadej Pogacar n'a plus quitté la tunique depuis, gagnant quand il le voulait, 5 étapes en tout, plaçant comme il le souhaitait ses copains au tableau d'honneur. Le Slovène est intouchable pour Pierre Carré, journaliste et consultant vélo pour RFI.
13: Il est intouchable, on a bien vu que le seul coureur qui était peut-être en mesure de le chatouiller, mais à peine, avec une petite plume d'oie, c'était une Vingegaard qui a abandonné dans les Alpes. Et puis derrière, on annonçait peut-être déjà le début d'un duel avec le jeune coureur français Paul Sexas. Paul Sexas réalise un très brillant Tour de France pour son premier tour à 19 ans, mais il est évidemment très loin de Tadej Pogacar.
12: Très loin, oui, le Benjamin de la course, 4e, à près de 12 minutes. Poggi, encore une fois trop fort donc, Johan Aubois le suit depuis 4 ans pour le journal L'Équipe.
14: C'est le patron du Tour, il est vraiment plus fort que tous les autres et ça dure depuis 3 ans maintenant puisqu'il est présent sur les grands tours, il est présent sur les classiques. Il a démontré aujourd'hui en étant quasiment leader du premier au dernier jour qu'il avait une jambe, voire plusieurs au-dessus de tout le reste du peloton.
12: Un succès sans partage qui interpelle tout ceci. Est-il bien naturel, Alessio Di Sanzio, journaliste suisse, 32 tours au compteur, y croit ou pas?
15: On y croit par défaut, et c'est normal qu'on ait des doutes dans la vie, mais dans tous les domaines. Je n'ai pas des doutes par rapport à Pogacar, j'ai des doutes par rapport au sport.
12: Le sport, spectacle, Pogacar, bien vu, pas pris, lui on donne pour son argent. Olivier Pron, l'Alpe d'Huez, RFI.
2: La dernière étape du Tour de France, rendez-vous tout à l'heure sur les Champs-Élysées, Clotilde.
0: Merci beaucoup Julien Coquelroem. 5h13 en temps universel, on en parlait dans le journal. Un mort, 16 blessés en Allemagne alors qu'un véhicule a foncé sur la foule pendant la Gay Pride de Berlin hier. Le maire de la capitale a fait part de son émotion.
16: Je regrette que cette journée qui devait permettre aux manifestants de célébrer la diversité de cette ville, son ouverture sur le monde, la liberté et l'amour se termine par cet acte terrible.
0: Correspondance à Berlin dans le journal international de 6h temps universel. On va évidemment revenir aussi dans RFI Matin sur l'évolution des différents incendies en cours en Europe. Et puis l'actualité africaine avec le lancement au Sénégal du nouveau parti de Bassirou Diomaye Faye, mais aussi les 3 ans du coup d'État au Niger et le début, on le disait, en football de la Coupe d'Afrique des Nations Féminines. Mais d'abord, c'est une image de plus en plus fréquente sur les côtes européennes, en particulier britanniques. Des dauphins, des baleines échouées sur les plages. Le Royaume-Uni compte plus de 15 000 km de littoral. Alors pour venir en aide à ces cétacés et ces phoques en difficulté, eh bien des associations de défense de la biodiversité organisent des ateliers de premiers secours à destination du grand public. Emeline Vin y a participé dans le sud de l'Angleterre.
17: Une dizaine de nageurs, de l'eau jusqu'à la taille, agitent une bâche au rythme des vagues. Sur le plastique, un dauphin gonflable au réalisme frappant.
18: Je ne m'attendais pas à ce que ce soit si lourd. Et encore, le moniteur dit que c'est un jeune. Il faut faire attention à ne pas trébucher sur des rochers.
1: La ville de Mende vous présente la météo.
19: Bonjour, les températures devraient être plus agréables aujourd'hui avec un ciel peu nuageux et 23 degrés sur l'Angogne dans l'après-midi, 24 à Mende et Marvejols et 26 à la Canourgue. Demain, le temps n'évoluera pas et les températures remonteront au-dessus des 30 degrés mardi. Enfin aujourd'hui, c'est la Sainte-Anne. 48 FM.

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1: Bonjour à toutes et à tous, et voici votre agenda des sorties de ce dimanche 26 juillet en Lozère. Pour commencer, retrouvez les marchés de producteurs de Montbrun, dans les gorges du Tarn, ou encore celui de Sainte-Croix-Vallée-Française. Les fêtes votives se poursuivent également dans plusieurs communes. Au pont de Montvert, la journée débute avec un déjeuner au Manoul, suivi d'un atelier théâtre et d'un spectacle jeune public, d'un apéritif musical, concours de pétanque, animation pour enfants, repas dansant, puis une grande soirée DJ. C'est donc ce dimanche au pont de Montvert. À Auxiac, la fête du village propose également concours de pétanque, musique et animation. Et puis c'est également le dernier jour de la fête votive du Buisson, avec là encore ses nombreuses animations. À Mende, le 10e salon de la généalogie de la Lozère se poursuit à la Halle Saint-Jean, avec toujours des conférences, expositions d'arbres généalogiques, tables rondes et même un plateau radio. Toujours à Mende, le musée du Gévaudan propose des visites commentées de ses expositions à 11h, 14h30 et 16h30, c'est sur réservation. Vous pourrez notamment découvrir le tableau Bergère avec son troupeau de l'artiste Jean-François Millet, ainsi que l'exposition photographique rurale de Raymond Depardon. Et puis à Langogne, l'exposition Autour de la trame, consacrée aux dentelles contemporaines, reste également ouverte au public. Les amateurs de course à pied auront, eux, rendez-vous à Prévenchère pour le Trail du Grand Mystère. Plusieurs parcours sont proposés à travers les paysages des gorges du Chassezac. Et enfin, on vous parle d'une grande soirée musicale direction la grotte de Darguilan, près de Meyrouès, pour un concert lyrique exceptionnel à 18h30. La soprano Inès Berlet et la pianiste Swan Starosta rendent hommage à la grande cantatrice Emma Calvé dans le cadre d'un spectaculaire concert dans la plus grande

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0: Camille Demande vous présente la météo.
1: Bonjour, les températures devraient être plus agréables aujourd'hui avec un ciel peu nuageux et 23 degrés sur l'Angogne dans l'après-midi, 24 à Mende et Marvejols et 26 à la Canourgue. Demain, le temps n'évoluera pas et les températures remonteront au-dessus des 30 degrés mardi. Enfin aujourd'hui, c'est la Sainte-Anne.
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1: Bonjour à toutes et à tous, et voici votre agenda des sorties de ce dimanche 26 juillet en Lozère. Pour commencer, retrouvez les marchés de producteurs de Montbrun, dans les gorges du Tarn, ou encore celui de Sainte-Croix-Vallée-Française. Les fêtes votives se poursuivent également dans plusieurs communes. Au pont de Montvert, la journée débute avec un déjeuner au Manoul, suivi d'un atelier théâtre et d'un spectacle jeune public, d'un apéritif musical, concours de pétanque, animation pour enfants, repas dansant, puis une grande soirée DJ. C'est donc ce dimanche au pont de Montvert. À Auxiac, la fête du village propose également concours de pétanque, musique et animation. Et puis c'est également le dernier jour de la fête votive du Buisson, avec là encore ses nombreuses animations. À Mende, le 10e salon de la généalogie de la Lozère se poursuit à la Halle Saint-Jean, avec toujours des conférences, expositions d'arbres généalogiques, tables rondes et même un plateau radio. Toujours à Mende, le musée du Gévaudan propose des visites commentées de ses expositions à 11h, 14h30 et 16h30, c'est sur réservation. Vous pourrez notamment découvrir le tableau Bergère avec son troupeau de l'artiste Jean-François Millet, ainsi que l'exposition photographique rurale de Raymond Depardon. Et puis à Langogne, l'exposition Autour de la trame, consacrée aux dentelles contemporaines, reste également ouverte au public. Les amateurs de course à pied auront, eux, rendez-vous à Prévenchère pour le Trail du Grand Mystère. Plusieurs parcours sont proposés à travers les paysages des gorges du Chassezac. Et enfin, on vous parle d'une grande soirée musicale direction la grotte de Darguilan, près de Meyrouès, pour un concert lyrique exceptionnel à 18h30. La soprano Inès Berlet et la pianiste Swan Starosta rendent hommage à la grande cantatrice Emma Calvé dans le cadre d'un spectaculaire concert dans la plus grande grotte aménagée de France. Comptez 15€ par adulte. Pour plus d'informations, rendez-vous sur le site internet des différentes offices de tourisme du département. Très belle journée à toutes et à tous et profitez pleinement de ce dimanche.
2: La ville de Mende vous présente la météo.
3: Bonjour, les températures devraient être plus agréables aujourd'hui avec un ciel peu nuageux et 23 degrés sur Langogne dans l'après-midi, 24 à Mende et Marvejols et 26 à la Canourgue. Demain, le temps n'évoluera pas et les températures remonteront au-dessus des 30 degrés mardi. Enfin aujourd'hui, c'est la Sainte-Anne.
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1: Prêtez main forte aux pompiers. Concrètement, le feu crée en fait son propre vent. Il fait des tourbillons et ainsi il s'auto-alimente. Il devient particulièrement imprévisible pour les pompiers. Pour la première fois hier, un avion de transport militaire A400M a été utilisé pour lutter contre le feu. Il a été utilisé à Lacanau, très proche donc de là où je me trouve. Selon la préfecture de Gironde, l'incendie qui a ravagé les pourtours du bassin d'Arcachon, il a ravagé à l'heure actuelle au moins 42 000 hectares. Pour rappel, l'armée est aussi mobilisée en renfort depuis hier. À noter que si les forêts et la végétation s'enflamment aussi facilement, c'est parce que la zone est très sèche depuis des mois et le phénomène est accentué par les canicules hors normes qui ont touché le pays ces dernières semaines.
2: Autant d'événements favorisés par le réchauffement climatique causé par l'activité humaine. Merci beaucoup Sarah Krakowicz, envoyée spéciale sur le bassin d'Arcachon, toujours dévoré par les flammes. La situation de plus en plus complexe également du côté de l'Espagne. 8 nouvelles villes évacuées hier soir à l'ouest de Madrid. Le pays compte désormais plus de 45 000 hectares brûlés et plus de 120 000 évacués qui s'entassent notamment dans des refuges aménagés à la va-vite. David Santos est adjoint au maire de la ville de Las Rosas en banlieue de la capitale. Le centre sportif de la commune s'est transformé en centre d'accueil.
3: Vendredi, nous avons proposé notre aide à la communauté de Madrid, car nous avons la capacité d'accueillir des habitants évacués. À ce jour, 339 personnes et 52 animaux de compagnie sont arrivés. Nous avons mis en place un dispositif qui comprend des effectifs de la police municipale, de la sécurité civile et des services d'urgence, y compris des médecins ainsi que 3 psychologues. Nous faisons également une liste de personnes qui souhaitent aider en tant que bénévoles. Nous identifions les besoins et en fonction des horaires et de la disponibilité de chacun, nous les contactons. Nous accueillons ici des habitants de 10 communes évacuées de la communauté de Madrid. Et pour l'instant, nous n'avons aucune information concernant leur retour chez eux. Je pense que l'essentiel est de préserver la vie de ces personnes. C'est pourquoi elles ont été évacuées et qu'elles attendent 2 ou 3 jours de plus n'a pas vraiment d'importance.
2: Propos recueillis par notre correspondant Juan Cascon à Madrid, l'Espagne, où un autre incendie dans la région de Valence a fait un mort hier.
4: À Berlin, la marche des fiertés LGBT endeuillée par une attaque à la voiture Bélier.
2: Un véhicule a foncé dans la foule en marge de la Pride hier soir. Une femme tuée et une quinzaine de blessés, dont plusieurs pour qui le pronostic vital est engagé. La police évoque un attentat présumé. Le suspect est identifié. Il serait lié au milieu islamiste, mais il n'a pas encore été interpellé.
4: En Inde, c'est un succès politique historique pour la jeunesse.
2: Après 2 mois de mobilisation ininterrompue à la suite de fraude massive aux examens, le gouvernement a plié hier face à la colère de la rue et du parti des cafards nés sur les réseaux sociaux. Le ministre de l'Éducation, qui refusait jusqu'ici de partir, a fini par démissionner. Ambiance de fête et de victoire à New Delhi. Reportage Abdoulaye Rally.
5: Enceinte géante et musique à fond en pleine rue. Pour fêter cette démission, les étudiants ont sorti les grands moyens. Parmi eux, Mridul, drapeau indien à la main.
6: Aujourd'hui, c'est le jour de l'indépendance des jeunes. On veut la justice. Notre génération est incroyable.
5: Derrière la fête, le soulagement d'une génération diplômée, mais préoccupée par la corruption et le chômage. À 16 ans, Pradika veut croire un premier déclic.
7: C'est le plus beau jour de ma vie. C'est un grand jour, mais ce n'est que la première étape pour changer le système. On ne lâchera rien tant qu'on n'aura pas le système éducatif qu'on mérite.
5: À ses côtés, sa mère, Meenakshi, mesure la portée politique du moment.
8: Ils savent enfin qu'ils doivent rendre des comptes. Et c'est exactement ce qui manquait à ce gouvernement depuis 12 ans. Cette idée que personne ne pouvait les punir, peu importe ce qui se passait dans le pays. Mais cette jeunesse vient de prouver sa force.
5: Des slogans qui ont résonné une partie de la nuit. Lancé le 6 juin dernier, le mouvement des cafards aura réussi en quelques semaines à faire reculer le puissant gouvernement de Narendra Modi. Abdullah Erali, New Delhi, RFI.
4: Dans l'actualité également, Julien, le Moyen-Orient et une nouvelle nuit d'accalmie en Iran.
2: La deuxième nuit d'affilée sans frappes américaines sur le pays, pour la première fois en presque deux semaines, alors que le nouveau front de la guerre dans la région a continué de s'activer hier. Les rebelles houthis du Yémen, alliés de Téhéran, ont revendiqué des frappes contre des sites pétroliers en Arabie Saoudite et menacent d'une escalade. Syriad continue de les cibler. Siav Oshghazi, l'Iran n'a pas tardé à réagir en appelant les deux parties au dialogue.
9: L'Iran a apporté encore une nouvelle fois son soutien aux Houthis au Yémen. Le chef de la force Rosseyadan de la Révolution a demandé la fin du blocus contre le Yémen qui dure maintenant depuis 11 ans. Les Houthis qui ont mené des attaques contre des installations pétrolières mais aussi aéroportuaires ces deux derniers jours en Arabie Saoudite. Téhéran a de son côté lancé des frappes contre des bases américaines en Arabie Saoudite. Les attaques iraniennes continuent également contre des bases américaines dans la région, en particulier au Kurdistan irakien. Cela intervient alors que selon l'agence de presse américaine Axios, les États-Unis auraient décidé de cesser toute frappe et toute action militaire contre l'Iran. Et cela intervient également alors que les États-Unis éloignent de plus en plus leurs forces dans la région, puisque de nombreux avions américains ont été envoyés notamment dans le port d'Aqaba, dans une base qui se trouve en Jordanie ou encore en Israël, pour éviter d'être la cible des missiles et des drones iraniens.
2: Siav Oshghazi, la décision prise en effet par Donald Trump vendredi de suspendre ses frappes sur l'Iran, difficile de savoir si cette interruption est momentanée ou appelée à durer, difficile aussi d'en connaître les motivations. Est-ce une chance laissée à la diplomatie ou un aveu de faiblesse? Plusieurs médias américains, dont CNN et le New York Times, affirment en tout cas ce matin que l'armée aurait déconseillé au président de lancer une nouvelle offensive militaire d'ampleur contre Téhéran, évoquant notamment l'affaiblissement des munitions dont elle dispose après 5 mois de guerre.
4: Ne pas manquer d'hommes ni de munitions, c'est peut-être ce qui pousse la Russie à se tourner une nouvelle fois vers la Corée du Nord.
2: Moscou aurait demandé à son allié 30 000 hommes supplémentaires pour l'aider à combattre l'Ukraine. C'est Volodymyr Zelensky qui l'affirme, en évoquant aussi des transferts à venir de lanceurs de missiles balistiques de la Corée du Nord vers la Russie. Au moins 20 personnes sont mortes hier dans des frappes dans les deux pays. Les attaques de longue portée se multiplient avec un nombre grandissant de victimes civiles. Les négociations pour un cessez-le-feu sont au point mort depuis des mois. Un enlisement tel que le doute grandit autour de Vladimir Poutine dans la population, mais aussi chez ses alliés. Un fait rarissime s'est produit hier. Le président du Kazakhstan, allié de Moscou, est allé jusqu'à suggérer devant Vladimir Poutine d'arrêter la guerre. Julien Chavanne.
10: C'est une de ces rencontres bilatérales où bien souvent tout est programmé d'avance, mais pas toujours. Nous sommes en Sibérie, dans la ville d'Omsk, pour un sommet de coopération entre le Kazakhstan et la Russie. Le président kazakh s'installe face à Vladimir Poutine. Il y a plusieurs ministres autour d'eux, des micros, des caméras, et le voilà qui ose parler de la guerre en Ukraine.
11: Ce n'est que mon avis, mais il est peut-être temps de geler le conflit, lâche Kassim Jomar Tokayev. C'est regrettable, des jeunes meurent, tout cela doit être arrêté, ajoute-t-il en appelant à revenir aux accords d'Istanbul de 2022. À côté, Vladimir Poutine écoute, tête baissée, front plissé, visage figé. Je vous informerai bien évidemment en détail de la situation avec l'Ukraine, se contente de répondre le président russe avant leur tête-à-tête. L'échange, surprenant, a été retransmis en direct à la télévision russe. Le Kazakhstan est un allié de la Russie, mais le pays n'a jamais soutenu officiellement l'offensive de Moscou en Ukraine. Le message du président kazakh ne fera peut-être pas changer d'avis Vladimir Poutine, mais il fait écho à la lassitude de plus en plus grande des Russes face à cette guerre.
2: Et alors qu'elle multiplie ses frappes sur la Russie, l'Ukraine accusée aussi par l'Iran d'avoir attaqué hier l'un de ses navires en mer Caspienne. Téhéran affirme qu'une explosion à bord aurait tué un marin et en aurait blessé un autre. L'Ukraine pointe régulièrement du doigt le soutien iranien à la guerre menée par la Russie. La République islamique qui affirme de son côté ce matin n'être jamais intervenue.
4: Et puis Julien, c'était il y a 10 ans, le 26 juillet 2016. Le père Jacques Hamel était assassiné dans son église à Saint-Étienne-du-Rouvray.
2: Ce prêtre égorgé alors qu'il célébrait une messe dans une paroisse proche de Rouen, une attaque terroriste revendiquée par l'État islamique qui avait choqué la France moins d'un an après les attentats du 13 novembre à Paris et un peu plus de 10 jours seulement après celui qui avait tué 86 personnes sur la promenade des Anglais à Nice. Le rappel des faits de ce sinistre jour avec Jeanne d'Anglejean.
12: Il est un peu plus de 9h ce mardi 26 juillet 2016. Le père Jacques Hamel termine sa messe devant trois religieuses et un couple de paroissiens quand deux hommes font irruption dans l'église. Ils sont armés de couteaux et de pistolets factices. Ils ont 19 ans et sont connus des services antiterroristes. L'un des assaillants se dirige vers le prêtre et c'est au pied de l'autel qu'il lui assène plusieurs coups de couteau, dont un mortel à la gorge. Pendant ce temps-là, les cinq autres personnes sont prises en otage. Le paroissien, âgé de 86 ans, est contraint à filmer l'assassinat du prêtre avant d'être visé, lui aussi, par des coups de couteau et blessé grièvement. C'est l'une des religieuses qui donne l'alerte après avoir réussi à s'échapper par une porte latérale. La brigade de recherche et d'intervention de Rouen donne l'assaut vers 11h. Elle abat les deux assaillants et le groupe État islamique revendique l'attaque vers 14h.
2: Et 10 ans après, une cérémonie d'hommage au père Jacques Hamel est prévue aujourd'hui en présence du Premier ministre Sébastien Lecornu et de l'ancien président François Hollande. L'an dernier, le prêtre a reçu à titre posthume la médaille nationale de reconnaissance aux victimes du terrorisme.
4: Merci beaucoup Julien. L'actualité aussi vue dans les médias, la revue de presse des hebdomadaires et des journaux du dimanche avec vous Catherine Potet et à la une, les homosexuels sénégalais qui tentent de fuir leur pays.
13: Sénégal, la grande détresse des homosexuels, titre le Nouvel Obs qui a interrogé plusieurs de ces Sénégalais venus chercher refuge en France, alors que dans leur pays, l'homosexualité est désormais passible de 10 ans de prison. L'hebdomadaire a notamment interviewé Chérif. C'est un nom d'emprunt, il préfère rester anonyme. Sans papier, inquiet, il ne précise pas la manière dont il est arrivé en France. Il espère obtenir l'asile et il raconte. L'atmosphère devenue irrespirable au Sénégal, à la maison, dans la rue, à la télévision, comme sur les réseaux sociaux. Tout le monde ne parlait que des homosexuels et les discours de haine se propageaient sans plus aucun filtre. Ils pervertissent la jeunesse, ils détruisent le pays. On doit les tuer, on doit les brûler. L'histoire de Chérif est loin d'être isolée. Désolé, précise le Nouvel Obs. Depuis des mois, des associations françaises alertent sur la hausse des appels de détresse venant du Sénégal. L'association Stop Homophobie reçoit ainsi de nombreux appels, comme celui de cet homme de 34 ans qui cherche à quitter le Sénégal parce que le pays n'est pas prêt à accepter les personnes gays. Et il ajoute tous les homosexuels.
0: La Ville de Mende vous présente la météo.
14: Bonjour, les températures devraient être plus agréables aujourd'hui avec un ciel peu nuageux et 23 degrés sur l'Angogne dans l'après-midi, 24 à Mende et Marvejols et 26 à la Canourgue. Demain, le temps n'évoluera pas et les températures remonteront au-dessus des 30 degrés mardi. Enfin aujourd'hui, c'est la Sainte-Anne.
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1: Bonjour à toutes et à tous, et voici votre agenda des sorties de ce dimanche 26 juillet en Lozère. Pour commencer, retrouvez les marchés de producteurs de Montbrun dans les gorges du Tarn ou encore celui de Sainte-Croix-Vallée-Française. Les fêtes votives se poursuivent également dans plusieurs communes. Au pont de Montvert, la journée débute avec un déjeuner au Manoul, suivi d'un atelier théâtre et d'un spectacle jeune public, d'un apéritif musical, concours de pétanque, animation pour enfants, repas dansant, puis une grande soirée DJ. C'est donc ce dimanche au pont de Montvert. À Auxiac, la fête du village propose également concours de pétanque, musique et animation. Et puis c'est également le dernier jour de la fête votive du Buisson, avec encore ses nombreuses animations. À Mende, le 10e salon de la généalogie de la Lozère se poursuit à la Halle Saint-Jean, avec toujours des conférences, expositions d'arbres généalogiques, tables rondes et même un plateau radio. Toujours à Mende, le musée du Gévaudan propose des visites commentées de ses expositions à 11h, 14h30 et 16h30, c'est sur réservation. Vous pourrez notamment découvrir le tableau Bergère avec son troupeau de l'artiste Jean-François Millet, ainsi que l'exposition photographique rurale de Raymond Depardon. Et puis à Langogne, l'exposition Autour de la trame, consacrée aux dentelles contemporaines, reste également ouverte au public. Les amateurs de course à pied auront eux rendez-vous à Prévenchères pour le Trail du Grand Mystère. Plusieurs parcours sont proposés à travers les paysages des gorges du Chassezac. Et enfin, on vous parle d'une grande soirée musicale direction la grotte de Darguilan, près de Meyrouès, pour un concert lyrique exceptionnel à 18h30. La soprano Inès Berlet et la pianiste Swann Starosta rendent hommage à la grande cantatrice Emma Calvé dans le cadre d'un spectaculaire concert dans la plus grande grotte aménagée de France. Comptez 15€ par adulte. Pour plus d'informations, rendez-vous sur le site internet des différentes offices de tourisme du département. Très belle journée à toutes et à tous et profitez pleinement de ce dimanche. 48 FM.

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4: On va s'en fourrer jusque là. 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
11: Bonjour et bienvenue, c'est Cinérama. Cinérama qui se poursuit pendant l'été avec le choix de vous proposer deux séries. Il y en a une qui concerne les true crimes adaptés par des films hollywoodiens. Et aujourd'hui, je vous parlerai de Jeepers Creepers, le chant du diable de Victor Salva. Et puis toi, Guillaume, dans ta série réalisateur mais aussi compositeur, tu nous as prévu quoi ?
12: Eh bien aujourd'hui, j'ai décidé de vous parler du légendaire Clint Eastwood.
11: On t'écoutera avec plaisir. Il y aura aussi une toute petite partie actualité avec Sur la route d'Ohama de Cole Webley. Mais nous allons commencer avec la série True Crime. Donc c'est Jeepers Creepers.
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14: Il est arrivé quelque chose de grave.
3: Une série inspirée de l'ouvrage d'Esther Hervy, publié aux éditions du Rocher.
14: Merci, c'est très gentil. Je n'attendais pas tant d'égards.
15: C'est la dernière personne qui a pris possession de ton...
16: Ah, t'as voulu rentrer à la maison. Tu vas taper 10 heures de radio poulailler et des sermons...
14: S'il te plaît, tu pourrais la fermer une minute.
16: Tu as brisé mon cœur à coups de silence. Depuis, j'essaie en vain de recoller les petits morceaux. Je t'en fais cadeau. Avec moi, petite sœur. J'ai cru mourir le jour où on s'est rencontrés. Pour tout dire, j'ai eu envie de pleurer. J'ignorais que tu étais si mauvais ou qu'un jour tu me ferais du mal. Monsieur le petit étudiant en sciences politiques.
11: Cette fois, nous prenons la route pour cette série avec un film qui a réinventé le bogeyman au début des années 2000 en s'appropriant un fait divers d'une noirceur absolue, c'est Jeepers Creepers. C'est une route de campagne interminable comme il en existe des milliers aux États-Unis. Deux étudiants, un frère et une sœur rentrent chez leurs parents pour les vacances. Soudain, dans le rétroviseur, un vieux camion rouillé surgit de nulle part, klaxonnant comme un damné, avant de les doubler de manière plutôt agressive. Quelques kilomètres plus loin, il revoit ce même camion garé près d'une église abandonnée. Un homme en long manteau sombre y décharge une forme humaine, on imagine, enveloppée dans un drap ensanglanté, et la jette dans une large canalisation, une sorte de puits. Cette scène d'introduction d'une efficacité redoutable ouvre le film culte Jeepers Creepers, donc sorti en 2001. Et si le film bascule ensuite dans le fantastique pur, cette entame n'a pourtant rien d'une fiction. Elle est le calque presque chirurgical d'un crime réel commis dans le Michigan en 1990.
16: En fin de compte, tu es un vrai...
15: Et merde ! Putain, c'est quoi son problème ?
14: Ralentis ! Laisse-le passer, Darry !
15: Double!
14: Mets-toi sur le côté, laisse-le passer!
15: Il est cinglé!
14: C'est un malade, arrête-toi!
11: Réalisé par Victor Salva, Jeepers Creepers a marqué le cinéma d'horreur moderne. Le film joue avec brio sur nos peurs primales, l'isolement, l'inconnu et cette curiosité morbide qui pousse les personnages à commettre l'irréparable. Trish et Derry, au lieu de fuir, décident de faire demi-tour pour vérifier si quelqu'un a besoin d'aide au fond de ce conduit. Ils y découvrent l'innommable. Le film bascule alors dans un cauchemar éveillé où le poursuivant se révèle être le Creeper, une créature millénaire et démoniaque qui s'éveille tous les 23 ans pendant 23 jours pour se nourrir d'organes humains. Mais avant de devenir ce monstre ailé de cinéma, le tueur avait les traits d'un homme ordinaire.
14: Je suis sûr que tu sais à quoi je pense.
16: Kenny et Darla ? Ils sont morts à au moins 100 bornes d'ici.
14: Mais ils sont morts sur cette route.
16: C'est vrai, mais cette route traverse tout l'État.
14: Tu penses que c'est vrai ?
16: Quoi, qu'ils aient dû chercher la tête de la fille ?
14: Ils ont trouvé la voiture, mais pas les deux corps.
16: Il manquait la tête de la fille. Ils ont trouvé son corps. C'est le mec qu'ils ont pas retrouvé.
14: Rien que d'y penser, j'en ai des frissons.
6: Tu crois pas que chaque génération a son histoire gore sur la soirée de fin d'année qui vire au cauchemar?
14: C'est une histoire vraie. Ils étaient au lycée de Wheaton Valley en 78. Je peux te dire un truc? Quand on m'a raconté cette histoire, j'ai eu le sentiment que je mourrais sur cette route.
6: Je vois qu'on a une pêche d'enfer aujourd'hui, petite sœur. Sans déconner. Qu'est-ce qu'il a bien pu te faire, le petit étudiant de Sciences Po? Il t'a tapé dessus ou quoi? Ça me rappelle la plaque du gros fêlé qu'on vient de croiser. B-E-A-T-N-G-U. Ça donne... Beating you. Ça veut dire je te bats. Et ça veut dire que je marque un point.
14: Tu triches,
6: oh, c'est génial.
14: Là, non, ça compte pas.
6: Bien sûr que si.
14: Il faut le dire quand tu l'as sous les yeux.
6: J'étais en état de choc.
14: Ça n'a rien à voir.
6: Ah, t'as établi une nouvelle règle, c'est
14: non,
6: ça.
14: Non, on a toujours joué comme ça, c'est pas
6: et
14: nouveau.
6: Et depuis quand?
14: Depuis toujours.
6: C'est ça. Tu viens de décider ça toute seule.
14: Ta mémoire fout le camp, c'est tout.
6: Pas du tout. Non, à l'infini.
14: Non, à l'infini, sans retouche.
11: La véritable histoire, c'est la traque de Denise DePue. Pour comprendre la genèse du film, Esther Hervey nous ramène donc au printemps 90 dans le comté de Coldwater, dans le Michigan. Un couple, Ray et Mary Thornton, roulent tranquillement sur une route isolée quand un vieux van déboueur commence à les harceler, les talonnant de manière extrêmement agressive avant de les dépasser en trombe. Et un peu plus loin, leur route croise une école abandonnée. C'est là qu'ils aperçoivent le van. Un homme en sort, portant un drap blanc maculé de sang. Alors les tom-toms ralentissent, horrifiés. L'homme croise leur regard et, pris de panique, le couple accélère, mais le tueur monte à bord de son véhicule et alors s'engage une course-poursuite terrifiante pour tenter de les sortir de la route. Et les Thornton parviennent à lui échapper et contactent immédiatement la police. Sur place, les adjoints du shérif découvre le corps de Marsha DePue. L'homme au van n'est autre que son ex-mari, donc Dennis, un conseiller scolaire sans histoire apparente, devenu fou de rage après un divorce difficile. Après avoir abattu son ex-femme, il a tenté de dissimuler le corps derrière la vieille école. Alors une gigantesque chasse à l'homme commence. DePue va échapper aux autorités pendant près d'un an. Sa cavale prendra fin en mars 91 après la diffusion de son histoire dans la célèbre émission américaine Unsolved Mysteries. Reconnu par des téléspectateurs, il sera pris au piège par la police au terme d'une ultime course-poursuite au Texas et choisira de se suicider au volant de son véhicule plutôt que de se rendre.
14: Qu'est-ce que tu fais? Mais arrête tes conneries! Darry!
6: Je te dis que j'ai entendu quelqu'un!
14: Tu sais, dans les films d'horreur, quand le mec fonce tête baissée dans les bras du tueur, tout le monde trouve ça débile, et ben là c'est pareil! Tu vas rester ici!
6: Y'a quelqu'un?
14: Non, Darry, reste ici!
6: Je vais descendre!
14: Arrête tes conneries!
6: Je vais juste te regarder.
14: Non, je ne veux pas que tu y ailles.
6: C'est bon, j'ai une idée. Tu vas me tenir par les pieds. Vas-y,

0: Est-ce que vous m'entendez?
1: Est-ce que tu les as déjà passées à la machine, ces chaussettes?
0: Je vois quelque chose. Vous m'entendez?
1: Je te préviens, je compte jusqu'à 10.
0: Il y a quelque chose qui bouge.
1: À 10, je lâche tes pieds et je repars à la bagnole.
0: Tu vas te taire, oui? Il y a un truc qui gigote. C'est clair, ça bouge là-dessous. Attends.

0: Dans son ouvrage, l'auteur décortique comment le réalisateur a littéralement transposé le témoignage visuel des époux Thornton pour construire la première demi-heure de son film. Le van devient un camion d'écarisseur monstrueux, l'école abandonnée devient une église en ruine et le conduit d'aération remplace l'arrière du bâtiment. Victor Salva a même avoué avoir regardé en boucle l'épisode d'Unsolved Mysteries pour calquer l'ambiance visuelle et le rythme de la traque. La rupture avec le fait divers intervient lorsque le personnage de Derry descend dans le conduit. Là où Denis DePew n'avait qu'une seule victime, le film fait basculer le spectateur dans l'antre d'un tueur en série mythologique tapissé de dizaines de cadavres cousus les uns aux autres. Le long métrage transforme le fait divers sordide en une allégorie de la fatalité et du mal absolu. Jeepers Creepers prouve à quel point le cinéma de genre sait capter l'essence d'une terreur bien réelle pour la transcender. Et la prochaine fois, que vous roulerez de nuit sur une départementale déserte et qu'un véhicule un peu trop pressé apparaîtra dans vos phares, vous repenserez forcément à Denis DePew et vous éviterez à coup sûr de faire demi-tour, même s'il se passe des choses bizarres. Appelez donc la police. Tu l'as vu, toi, ce film, Jeepers Creepers?
1: Oui, je l'ai vu, produit par Coppola, hein, et je pense que c'est un petit chef-d'œuvre métaphorique. Hein, renseignez-vous un petit peu sur la triste histoire de Victor Salva. Mais ce qui est amusant, c'est que tu as parlé donc du camion au début. C'est aussi un clin d'œil à Duel de Steven Spielberg. Et ce qui est amusant, c'est que quand on a demandé à Victor Salva de faire Jeepers Creepers 2, cette fois-ci, il va s'inspirer des Dents de la Mer, sauf que la mer devient des champs de maïs.
0: Eh ben voilà. C'est pas la même étendue. Pour la prochaine chronique sur les films d'Hollywood inspirés de faits divers, nous resterons sur la route du cauchemar, hein, mais nous changerons de continent pour affronter l'immensité au style de l'outback australien, puisque nous parlerons du survival Wolf Creek et les crimes qui ont marqué l'Australie à tout jamais. Deuxième série de cette émission estivale de Cinérama, nous parlons des réalisateurs qui sont aussi compositeurs de musique de films. Mais après avoir parlé de John Carpenter, nous parlons d'un autre grand réalisateur américain, c'est Clint Eastwood.
2: Merci messieurs, c'était très bien. C'était très bien. C'est de la bouillie tout ça.
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2: C'était pas mauvais, c'était très mauvais. Voilà, exactement. Alors reprenons.
1: Lorsqu'on évoque Clint Eastwood, on pense spontanément au western de Sergio Leone, à l'inspecteur Harry ou aux nombreux chefs-d'œuvre qu'il a réalisés depuis plus de 40 ans. Pourtant, un aspect de son œuvre reste souvent dans l'ombre. Clint Eastwood est aussi parfois compositeur et c'est une activité qui est même au cœur de sa manière de faire du cinéma. Dans les années 50, le jeune Clint Eastwood passe des soirées entières dans les clubs de jazz d'Oakland. Il écoute Duke Ellington, Count Basie, Nat King Cole, Dave Brubeck, Errol Garner ou encore Thelonious Monk. Il apprend le piano, collectionne les disques et nourrit un amour profond pour le blues. À une époque, il imagine même devenir musicien, rêve concrétisé dans le Honky Tonk Man qu'il réalise et où il interprète un chanteur de country. 20 ans plus tard, il réalise Piano Blues pour la série documentaire de Martin Scorsese où il échange avec Ray Charles, Dr. John, Dave Brubeck ou Pinetop Perkins. On comprend donc que si Eastwood compose lui-même les musiques de ses films, c'est parce qu'il entend ses films avant même de les réaliser.

Le dépouillement musical de Claudia Stem, issu de la BO d'Impitoyable, correspond parfaitement à la mise en scène. Eastwood déteste les effets inutiles et éconnus d'ailleurs, pour multiplier rarement les prises, laissant respirer ses acteurs et refusant de surligner les émotions. Son écriture musicale obéit à la même règle, enlever tout ce qui est superflu jusqu'à ne conserver que l'essentiel. Il explique souvent qu'une musique ne doit jamais attirer l'attention sur elle-même. Elle doit accompagner le film et pas le dominer. Claudia Stem ne raconte pas la violence de notre anti-héros, mais la mélancolie du souvenir, la culpabilité du passé et la disparition d'un monde qu'il va embrasser une ultime fois dans sa dernière mission.

Lorsqu'il compose la musique de Mystic River, Eastwood résume le thème principal à une poignée de notes. Dans un entretien, il explique qu'il a construit cette mélodie autour d'un accord très simple, presque comme une esquisse, parce que le véritable drame doit rester dans les personnages et non dans la partition. Il applique ici la même technique que pour Impitoyable en musicalisant le fond et pas ce qui est la forme. Dans beaucoup de thrillers hollywoodiens, la musique annonce le danger, prépare les rebondissements ou force le suspense. Or, Eastwood fait exactement l'inverse. Sa musique accompagne les personnages avec une infinie pudeur et évacue le sensationnel pour mieux laisser au spectateur la liberté de ressentir les émotions de ses personnages sans jamais les lui dicter et de mieux comprendre leurs tourments intimes.

Là encore, hein, avec le thème de Million Dollar Baby, hein, impossible de ne pas entendre l'influence du blues. Alors, non pas que la musique reprend forcément ses codes, hein, mais parce qu'elle partage son état d'esprit. Le blues raconte souvent des existences ordinaires, des douleurs profondes et des désillusions intimes. On l'avait vu avec John Carpenter. Le piano du thème de Million Dollar Baby avance avec une extrême lenteur, sans effet spectaculaire, mais c'est touché directement au cœur. Eastwood, le réalisateur, et Eastwood, le musicien, prouvent leur cohérence totale, les deux préférant l'émotion à la démonstration. C'est peut-être ici qu'on expérimente la plus belle leçon que lui ont transmise les grands musiciens de jazz qu'il admire, savoir dire beaucoup avec très peu.

0: Avec Changeling, hein, son écriture devient plus ample et laisse les cordes occuper davantage d'espace narratif. L'orchestre prend de l'importance, mais l'esprit reste le même. Chaque mélodie semble avancer avec retenue, comme si Eastwood refusait encore de céder à la grandiloquence, alors que le thème du film, celui d'une mère se battant pour retrouver son fils disparu, est hautement dramatique et riche en suspense. C'est l'amour et dévotion de cette mère qui sont les héros de la composition d'Eastwood, enrobant la partition d'une douceur déchirante. Tout au long de sa carrière, Eastwood a rendu régulièrement hommage à ses pairs comme Don Siegel ou Sergio Leone, mais en musique, il n'aura jamais cherché à rivaliser avec les grands compositeurs hollywoodiens. Et c'est peut-être pour cette raison que ses partitions paraissent si sincères et qu'elles complètent si bien les histoires qu'elles aident à raconter. Elles respirent au rythme des personnages. Qu'il soit derrière une caméra ou devant un piano, il raconte des histoires avec la même élégance, la même retenue et cette confiance rare accordée au silence. Car chez lui, le silence n'est jamais une absence de musique, c'est une manière de composer en mettant de côté, comme on l'a dit, tout ce qui était superflu.
1: La semaine prochaine, tu reviens avec un autre réalisateur qui a fait ses musiques.
0: Oui, et une autre nationalité cette fois-ci, ce sera Alejandro Amenábar.
1: Mais on n'en a pas tout à fait terminé avec Clint Eastwood. On vous propose la rediffusion d'un blind test autour de la filmographie du talentueux réalisateur américain. 5 extraits, 5 titres à trouver.
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1: Premier extrait.
5: Qu'est-ce qu'il a fait avec toi, ton manager? Tu étais un grand boxeur, bien meilleur que Willy. Il t'a mené jusqu'au titre, ou alors il t'a embarqué dans des combats inégaux où t'en as pris plein la figure, jusqu'à ce que tu laisses un œil.
6: J'ai eu ma chance. J'ai eu un beau parcours et personne ne dira le contraire.
5: Oh, moi aussi j'ai une très bonne mémoire. Et je suis désolé, mais je ne voudrais pas que mon poulain passe le restant de sa vie à faire le larbin et à passer la serpillière.
6: Oui, c'est ça. Alors que toi, tu t'instruis. Toi, tu étudies le grec.
5: C'est du gaélique.
6: La vérité, c'est que tu n'as pas eu le courage d'affronter un championnat du monde. Comment tu dis ça en gaélique?
1: Trouvé.
0: C'est Million Dollar Baby?
1: Eh oui, adapté de la nouvelle La fille à $1 million, film de 2004, qui raconte l'histoire d'un entraîneur de boxe, un homme rejeté par sa fille qui se laisse convaincre par l'inflexible détermination d'une jeune femme qui veut monter sur le ring coûte que coûte. 4 Oscars, celui du meilleur film, du meilleur réalisateur, de la meilleure actrice pour Hilary Swank et du meilleur acteur dans un second rôle pour Morgan Freeman, que l'on entendait, ou du moins la voix française que l'on entendait dans cet extrait. 3,2 millions d'entrées en France. Deuxième extrait de ce blind test consacré à Clint Eastwood.
7: Mais la mère de Hank est sur cette liste?
8: Charmante femme. Elle sait à quel point vous étiez lié avec son fils. Il parle de vous dans ses lettres. Elle a vraiment, vraiment hâte de vous rencontrer.
7: Hank n'était pas sur la photo.
8: Pardon?
7: Hank n'a pas hissé les couleurs. Il a planté l'autre, le véritable drapeau.
8: Le quoi? Le véritable drapeau? Il y a un véritable drapeau?
7: Oui, le nôtre était le drapeau de remplacement. On l'a planté après qu'ils aient descendu le premier.
8: Attendez, je suis le seul à avoir la tête qui tourne. Vous étiez au courant?
7: Je l'ai été après. Les journaux l'avaient déjà publié. Les maires étaient déjà prévenus, mais...
8: Oh, ça, c'est magnifique. Oui, c'est magnifique. Oui, pourquoi me le dire? C'est moi qui dois essayer d'expliquer ça à 150 millions d'Américains. Mais qui est sur cette putain de photo? Est-ce que l'un de vous est sur cette putain de photo?
1: C'est trouvé, Guillaume.
0: C'est Mémoire de nos pères, le premier de son diptyque là, qu'il a fait pour DreamWorks, avec Mémoire de nos pères du côté américain et Lettre d'Iwo Jima, le côté japonais de la même bataille.
1: Film de 2006, en pleine Seconde Guerre mondiale, lorsqu'une photo prise au hasard de 6 soldats yankees levant un drapeau pendant la bataille d'Iwo Jima devient un emblème pour la cause américaine, eh bien les survivants se voient transformés en héros, mais difficile pour ces soldats d'oublier ce qu'ils ont vécu. 491 000 entrées en France. Troisième extrait du blind test consacré à Clint Eastwood.
9: Je les ai entendus parler de toi. Les codes 12, ils ont dit. Sur ordre de la police. Et les docteurs, le personnel, ils se disent que si la police t'a amené ici, c'est qu'ils avaient une bonne raison de le faire.
10: Non, ils n'avaient aucune raison. J'ai bien toute ma tête et je compte clarifier ça avec eux.
9: Comment? Plus t'essaies d'agir en personne sensée, plus t'as l'air dingue. Si tu souris trop, c'est que t'es une mythomane, une hystérique en puissance. Si tu souris pas, tu es dépressive. Si tu te montres neutre, t'es replié sur toi-même, prédisposé à la catatonie.
10: Vous avez bien étudié la question.
9: Ouais. Tu piges?
1: trouvé, Guillaume, encore une fois.
0: L'échange ?
1: Oui, film de 2008 avec Angelina Jolie et John Malkovich. Nous sommes à Los Angeles en 1928. Un matin, Christine dit au revoir à son fils Walter et part au travail. Et puis, eh bien, quand elle entre à la maison, celui-ci a disparu. Une recherche effrénée s'ensuit. Et quelques mois plus tard, un garçon de 9 ans affirmant être Walter lui est restitué. Christine le ramène chez elle, mais au fond d'elle, eh bien, elle sait que ce n'est pas son fils. 1,4 million d'entrées en France. Quatrième extrait.
3: Oh, ces hommes ont été entraînés par le SAS. Ils ont une grande expérience. Ils protégeaient de Claire.
4: Oui, mais c'est pas pour autant qu'ils doivent...
3: Vous avez demandé plus d'hommes, non?
4: Oui, monsieur, j'ai demandé à...
3: Lorsque les gens me voient en public, ils voient mes gardes du corps. Vous me représentez directement. La nation arc-en-ciel commence là. La réconciliation commence là.
4: La réconciliation?
3: Oui, la réconciliation, Jason.
1: Alors, j'ai entendu beaucoup de titres de films hein, dans ce studio, mais aucun n'était le bon. Alors, il y a eu un indice parce qu'il a donné...
11: Un monde parfait ?
1: Non, il a donné le nom d'un président, d'un État où il y avait eh bien, un système discriminatoire. Il est question de rugby dans ce film.
11: Ah, c'est une...
1: Oui, et c'était la voix de Morgan Freeman. En 1994, l'élection de Nelson Mandela consacre la fin de l'apartheid. Et puis, pour unifier le pays et donner à chaque citoyen un motif de fierté, eh bien Mandela mise sur le sport et fait cause commune avec le capitaine de la modeste équipe de rugby sud-africaine. Leur pari se présentait au championnat du monde 1995. Donc, Morgan Freeman et Matt Damon dans ce film qui a réuni beaucoup de monde en salle. 3,1 millions en France. Dernier extrait de ce blind test, il faut trouver un titre de film de Clint Eastwood.
12: Votre famille a toujours possédé des collections?
13: Voilà une façon délicate de me demander si ma famille avait de l'argent.
12: Alors?
13: Non. Je suis né à Gordon en Géorgie, une petite ville à côté de Macon. Mon père était barbier et maçon à ses heures perdues. Ma mère était secrétaire. La fortune que j'ai date d'environ une dizaine d'années. C'est vrai. Oui, je suis un nouveau riche. Mais enfin, c'est le mot « riche » qui compte dans l'expression. Il n'y a que deux choses qui m'intéressent. Le travail et tous ces petits apparats de l'aristocratie qui ont de la valeur à mes yeux. Les belles choses qu'ils sont forcés de vendre quand l'argent vient à manquer. Et il vient toujours à manquer. Alors tout ce qu'il leur reste, c'est leur jolie manière.
14: Va te faire foutre, pauvre pétasse!
1: Encore une fois, trouvé, Guillaume.
0: C'est minuit dans le jardin du bien et du mal.
1: Oui, c'est d'ailleurs le seul film en dessous des années 2000 hein, de ce blind test, film de 1997 avec Kevin Spacey et John Cusack, adaptation du roman du même nom. Le film raconte l'histoire de John Kelso qui est envoyé à Savannah par le magazine Town & Country pour couvrir la grande fête qu'organise chaque Noël Jim Williams, antiquaire et collectionneur d'art dans sa résidence légendaire et qui est située au cœur de la ville. Mais durant la nuit, eh bien, Jim Williams est arrêté et inculpé du meurtre de son jeune compagnon, Billy Henson. Et donc intéressé, John Kelso décide de rester. Ce film a réuni un peu moins de 500 000 spectateurs en France. C'était la rediffusion d'un blind test consacré à Clint Eastwood. Nous passons maintenant à l'actualité de cette émission avec le film Sur la route d'Ohama qui a conquis le festival de Deauville. Ce road movie raconte le bouleversant voyage d'un père et de ses deux enfants où chaque kilomètre dévoile un peu plus un secret aussi douloureux qu'inévitable. Nous en parlons maintenant.
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17: Nous en parlerons tout à l'heure.
1: Un matin, un père embarque ses deux enfants dans sa vieille voiture qu'il faut pousser pour qu'elle démarre. Ce départ n'est pas forcément compris hein, pour la progéniture puisque le père leur dit très calmement hein, qu'il faut qu'ils fassent comme si la maison brûlait. Or, elle ne brûle pas, mais probablement qu'elle devient inhabitable faute de payer les loyers. Alors, il n'emporte pas grand-chose pour ce road movie de plusieurs milliers de kilomètres qui les emmène dans une destination lointaine, le Nebraska. Pourquoi là-bas ? Eh bien, on ne le saura qu'à la toute fin. Avant ce moment de révélation, eh bien, c'est le voyage qui nous intéresse et ce qui se passe entre tous ces personnages délestés du chien, abandonnés en cours de route dans un chenil.
18: Just take one.
19: Are you open? Probably tonight.
20: Is Dad mad at us?
21: I don't know.
1: Pris du jury au festival de Deauville sur la route d'Ohama de Cole Webley nous emmène sur la route, donc croisant les hôtels un peu miteux, les stations-service où il est toujours bon pour les enfants de choper des glaces ou des bonbons. Alors à chaque arrêt, hein, on sent que le père compte les dollars, mais se refuse pourtant à mécontenter ses enfants qui sont pour le moins attachants. Âgés de 8 et 10 ans, ils suivent leur père sans savoir où il va. Alors il y a le lac Salé, hein, sur lequel ils font du cerf-volant, tandis que le père, lui, semble soucieux du trajet qu'il a entrepris. Il y a aussi le zoo de la ville qu'on leur a recommandé comme une attraction à ne pas manquer. Et en les voyant tous les trois, sans leur mère absente, et on sait pourquoi, hein, eh bien on saisit qu'ils ont là toute d'une famille, mais que ce bonheur n'est qu'apparent. Que cette famille, le père semble incapable de la porter, l'assumer, incapable d'être tout à fait tendre et dur quand il faut. Durant ce voyage, ce que l'on voit est ce que l'on va quitter. On sent à mesure que le film arrive à son terme que le père a pris bien une décision radicale, alors que la plus grande partie du film se partage entre route, discussion familiale, jeu entre enfants et moments d'évasion avec ses grands espaces américains. La fin, elle, est dédiée à l'émotion et puis aussi à l'explication. Sur la route, d'Ohama est un film clair, court, 83 minutes seulement, qui met au jour une réalité sociale de notre époque et dont les derniers mots sont « Je crois que j'ai besoin d'aide ». Sur la route, d'Ohama est en salle depuis le 22 juillet.
16: Au revoir.
17: Au revoir.
18: Au revoir.
17: Ça s'impose.
18: Mais pour quelle raison?
17: Qu'est-ce que vous racontez? Mais qu'est-ce que c'est que cette histoire?
20: Je ne connais pas la réponse moi-même. Comme vous êtes bizarre.
21: Oui,
20: c'est difficile de répondre.
21: C'est une plaisanterie!
1: On se retrouve la semaine prochaine. Nous aurons deux films d'actualité, The Ugly et puis Le Triangle d'Or. Et nous reviendrons avec nos séries, toi avec un réalisateur aussi compositeur.
0: Oui, Alejandro Amenábar.
1: Et moi, je vous parlerai de Wolf Creek. À la semaine prochaine.
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2: 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Okay, now.

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1: Bonjour à toutes et à tous, et voici votre agenda des sorties de ce dimanche 26 juillet en Lozère. Pour commencer, retrouvez les marchés de producteurs de Montbrun dans les gorges du Tarn ou encore celui de Sainte-Croix-Vallée-Française. Les fêtes votives se poursuivent également dans plusieurs communes. Au pont de Montvert, la journée débute avec un déjeuner au Manoul, suivi d'un atelier théâtre et d'un spectacle jeune public, d'un apéritif musical, concours de pétanque, animation pour enfants, repas dansant, puis une grande soirée DJ. C'est donc ce dimanche au pont de Montvert. À Auxiac, la fête du village propose également concours de pétanque, musique et animation. Et puis c'est également le dernier jour de la fête votive du Buisson, avec là encore ses nombreuses animations. À Mende, le 10e salon de la généalogie de la Lozère se poursuit à la Halle Saint-Jean, avec toujours des conférences, expositions d'arbres généalogiques, tables rondes et même un plateau radio. Toujours à Mende, le musée du Gévaudan propose des visites commentées de ses expositions à 11h, 14h30 et 16h30, c'est sur réservation. Vous pourrez notamment découvrir le tableau Bergère avec son troupeau de l'artiste Jean-François Millet, ainsi que l'exposition photographique rurale de Raymond Depardon. Et puis à Langogne, l'exposition Autour de la trame, consacrée aux dentelles contemporaines, reste également ouverte au public. Les amateurs de course à pied auront, eux, rendez-vous à Prévenchères pour le Trail du Grand Mystère. Plusieurs parcours sont proposés à travers les paysages des gorges du Chassezac. Et enfin, on vous parle d'une grande soirée musicale direction la grotte de Darguilan, près de Meyrouès, pour un concert lyrique exceptionnel à 18h30. La soprano Inès Berlet et la pianiste Swann Starosta rendent hommage à la grande cantatrice Emma Calvé dans le cadre d'un spectaculaire concert dans la plus grande grotte aménagée de France. Comptez 15€ par adulte. Pour plus d'informations, rendez-vous sur le site internet des différentes offices de tourisme du département. Très belle journée à toutes et à tous et profitez pleinement de ce dimanche. 48 FM.

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1: Du groupe djihadiste État islamique est déjà condamné pour une tentative d'attentat à Rimlipold.
2: Pour le ministre allemand de l'Intérieur, il n'y a aucun doute, il s'agit d'un attentat terroriste islamiste, a affirmé Alexander Dobrindt devant la presse. Le ministre a également révélé l'identité de suspect, Abdul Balout, un citoyen allemand d'origine libanaise. Selon la presse, il avait tenté de rejoindre le groupe djihadiste État islamique en Syrie l'an dernier, mais avait été arrêté au Liban avant d'être renvoyé en Allemagne. En mai dernier, il avait été condamné dans une autre affaire à 1 an et 10 mois de prison pour préparation d'un acte terroriste. Il avait toutefois bénéficié d'une libération conditionnelle. L'attaque s'est produite hier soir dans le Tiergarten, un parc situé près de la porte Brandenburg. Selon la police, un véhicule blanc a foncé sur des passants avant de percuter un arbre. Le suspect a ensuite pris la fuite après avoir attaqué et blessé plusieurs personnes à l'arme blanche. Selon le ministre de l'Intérieur, des contrôles ont été renforcés à Berlin, dans les gares, les aéroports et aux frontières. Cette attaque ravive le souvenir d'une série d'attentats similaires qui ont secoué l'Allemagne ces dernières années. Au sein de la CDU, le parti au pouvoir, plusieurs responsables réclament déjà un durcissement de la lutte contre le milieu islamiste.
1: À Rimlipold, Tadej Pogacar sur le point d'être couronné à Paris sur les Champs-Élysées ce soir. Le coureur cycliste slovène s'apprête à remporter son 5e Tour de France. Les Parisiens sont prêts, eux, à saluer comme il se doit le peloton pendant cette 21e et ultime étape façon parade qui passe au cœur du quartier de Montmartre. Montmartre où vous vous trouvez, Jeanne d'Anglejean, un passage emblématique depuis les JO de 2024.
3: Oui, exactement, Karine. Ici, les cyclistes vont faire 3 passages sur des rues qui sont pavées et en pente. Ce qui me marque, c'est l'ambiance qui est vraiment conviviale sous le soleil. Je ne sais pas si vous entendez la musique derrière moi. Il y a eu pas mal de hola des Marseillaises qui ont été entonnées, des chants mexicains aussi. Beaucoup de maillots à pois, de bobs jaunes et puis beaucoup de Parisiens, mais aussi des fans de vélo. Je suis avec Tom. Bonjour, Tom.
4: Bonjour.
3: Vous étiez allé en 2024 pour les JO. Est-ce que vous pouvez me raconter un peu l'ambiance ?
4: L'ambiance des JO, c'était un beau mix assez international. Beaucoup de fans qui étaient venus de plein de pays différents. Une très bonne ambiance.
3: Est-ce que là, on retrouve un peu la même ambiance ? Qu'est-ce qui change ?
4: Oui, on retrouve un peu la même ambiance. Effectivement, pas mal de drapeaux slovènes, comme vous avez mentionné, pas mal de drapeaux mexicains. Mais on a un peu plus une ambiance d'étape de montagne avec beaucoup de suiveurs de vélo, mais également des gens qui passent juste et qui s'arrêtent.
3: Vous avez déjà assisté à d'autres ambiances ailleurs qu'à Paris sur le Tour. Qu'est-ce qui est spécifique là à Paris, à Montmartre ?
4: Effectivement, moi, comparé aux étapes de plaine où il y avait un peu moins de monde, là, on retrouve un peu une ambiance vraiment de col de montagne avec beaucoup de gens rassemblés. Il y a vraiment beaucoup de bruit puisque ça résonne pas mal dans la rue, donc c'est vraiment assez impressionnant.
3: Qui peut remporter cette étape selon vous ?
4: Pour moi, elle est pour Van der Poel ou Mats Pedersen si ça va au sprint.
3: On touche du bois. Merci beaucoup, Tom. On se retrouve vers 18h40 pour le premier passage des cyclistes, Karine.
1: Jeanne d'Anglejean en direct du quartier de Montmartre à Paris. A noter que l'étape a été raccourcie en raison de la mobilisation des services de sécurité dans le sud-ouest sur le front des incendies. Départ de cette ultime étape dans Paris dans moins d'une heure maintenant à 15h50. Temps universel et le sacre annoncé de Tadej Pogacar. Il égalera ainsi au passage Jacques Anquetil, Eddy Merckx, Bernard Hinault et Miguel Indurain. Enfin, les plages du débarquement sont désormais inscrites au patrimoine de l'UNESCO, lieu d'une des batailles décisives pour mettre fin à la Seconde Guerre mondiale. Ces plages, sur un peu plus de 80 km de côte dans le nord-ouest de la France, rejoignent la quarantaine de sites français classés au patrimoine mondial, une reconnaissance de la valeur universelle de ces lieux qui engage les pouvoirs publics à œuvrer pour leur préservation.
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7: Ticola, un cordon ombilical à Saïgon.
8: En sol majeur, Yasmine Chouaki.
9: En sol majeur.
7: Vous le savez, en sol majeur se balade souvent autour de questions liées à la filiation, malmenée, déplacée, déportée, effacée. Comment raconter son sol majeur, son appartenance à une terre, lorsque les fils de cette filiation sont malmenés, déplacés, effacés? L'histoire de notre invité, Ticola, né près du delta du Mékong, fruit d'une union entre une Vietnamienne et un Afro-Américain, rejoint les dossiers encore mal connus de l'adoption internationale et interraciale, avec un atterrissage en France et un statut d'apatride dans un coin de Normandie. À la question, avec tant de fils sectionnés, comment se construire, Ticola, devenue française, a déployé de multiples réponses, de multiples immersions au Vietnam, aux États-Unis, pour finalement explorer un territoire qui ne nécessite aucune preuve de filiation, celui de l'écriture.
9: Oh, tout le temps, on me parle de cette enfance qui était en Indochine, etc. Bon, ben, bien sûr que ça joue, mais comme toutes les enfances, ni plus ni moins. Ce que j'entendais étant enfant, c'était des foxtrots français, des blues français. J'étais blanche quand même. Je suis créole, mais j'étais blanche. J'étais quand même dans un milieu français.
7: Bonjour Ticola.
10: Bonjour Yasmine, bonjour à tous et à toutes.
7: Alors j'ai pensé, mais je le sais parce que vous me l'avez soufflé, que la voix de Marguerite Duras qu'on vient d'entendre faisait évidemment forcément partie des meubles. Une petite réaction à cet archive qu'on vient d'entendre.
10: Ben pour moi c'est très touchant parce qu'elle fait partie des premières lectures qui m'ont fait m'émouvoir, qui m'ont fait vouloir pratiquer l'écriture quand j'étais adolescente, enfin l'adolescence.
7: Et c'est parce que c'est une créole qui vient d'un coin qu'on appelait Indochine autrefois aussi ?
10: Je ne savais pas forcément quand j'ai commencé à la lire. C'est plutôt cette écriture minimale qui m'a beaucoup séduit, puisque je lisais dans le programme de Terminal. C'est une écriture assez réaliste, assez descriptive. Et là, je voyais qu'avec très peu de mots, on arrive à faire quelque chose.
7: Duras, la créole, écoutez, elle vient de le dire, des foxtrots et des blues français dans son Saïgon des années 30. Mais pour le Saïgon de 1975 qui vous concerne, vous, Ticola, c'était plutôt Ivan et Carole Kim.
10: C'est un plutôt boléro tcha-tcha, les années 75. La colonisation et l'impérialisme ont amené une certaine forme de musique, donc toutes les musiques qui venaient d'Occident. Là-dedans, il y a cette chanson qui dit la beauté de Saïgon. Donc, voilà.
7: Bienvenue dans cet ensemble majeur qui sera donc ponctué évidemment de musique, mais aussi d'extraits de votre texte, toutes ces voix qui coulent dans mes veines.

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Ils se marièrent à l'âge de 17 ans. Bébé Twi est arrivé 9 mois plus tard. Elle gambadait d'une maison à l'autre, ne sachant pas qui de ses 4 grands-parents était le père ou la mère de ses propres parents. 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

0: Chères auditrices et chers auditeurs, nous sommes très très heureux de vous retrouver pour ce 8e numéro de Allô Tibet. C'est une émission que nous consacrons en fait au monde tibétain, mais vraiment au sens large, hein, parce que bon, on va aller un peu piocher en Inde, on va un peu aller piocher en Mongolie, selon les textes et les auteurs. Et alors, surtout, Lo Sartashi Delek, excellente année en tibétain. Mais comme c'est... Ça veut dire alors, qu'est-ce que ça veut dire? Ça veut dire auspicieuse et excellente nouvelle année. Mais le calendrier tibétain est lunaire, donc du coup, on souhaite la nouvelle année en fin février. Pour ce numéro, j'ai décidé de faire un petit peu un écart, comme on dit, faire un écart, comme dans la vie, parfois on fait des écarts. Et on va aborder un auteur très particulier, très intéressant, contemporain. Il s'appelle Jangbu, en tibétain, Jangbu. Et il a un nom aussi de réalisateur, parce que c'est aussi un réalisateur. Shenak Tsang Dorje Tsering. Alors pourquoi aborder la littérature tibétaine? Mais pourquoi ne pas l'aborder, en fait? Il n'y a rien de moderne au Tibet qui ne soit profondément imprégné de toute la littérature classique. Vraiment, on peut le dire. Et donc c'est une littérature à la fois très moderne, comme leur musique d'ailleurs, très moderne, et en même temps qui puise ses racines dans le fond culturel. Ça, c'est vraiment très intéressant de voir ça. Alors, qui est ce monsieur Jangbu? Il est diplômé de l'Université des Nationalités du Nord-Ouest à Lanzhou. Il est devenu éditeur d'un prestigieux journal, le journal tibétain d'art et littérature. Et bien sûr, il s'est exilé. Hein. Alors là, je n'ai pas les détails de son exil, des dates, etc. Il a été lecteur à l'INALCO, l'Institut National des Langues et Civilisations Orientales, ou Langzhou, comme on dit. Il y a enseigné la langue et la littérature tibétaine. Il a été assistant cinématographique avant de devenir réalisateur. Et il est poète. Et bien sûr, passionnément engagé, comme on le comprend, dans la défense et la promotion de la culture, de sa culture, bien sûr. Alors, Dorje Tsering est très, très connu comme cinéaste dans les milieux, on va dire, un peu initiés. Et il a réalisé 3 films qui ont été largement diffusés à travers le monde. Hein. Alors, son premier, c'est Tantric Yogi. Vous voyez, on parle que de ça. Tantric Yogi, c'est un film de 2005. Alors, c'est un documentaire, en fait. Hein. C'est un documentaire qui suit un yogi et ses compatriotes villageois qui partent pour rejoindre un rarissime rassemblement de milliers de pratiquants tantriques laïcs dans l'est du Tibet. Vous voyez, c'est quelque chose, ça nous époustoufle parce qu'on se demande bien ce qui peut les pousser. C'est pas une concentration de motos. Enfin, quoique, ils ont aussi des motos. Enfin, c'est très, très, très étrange. Alors, son deuxième film, c'est son premier film, si on peut dire, Annie Lacham, une nonne tibétaine. C'est un film de 2007. C'est l'histoire d'une nonne, donc une femme, qui désire plus que tout, en fait, apprendre à lire et à écrire. Et ses parents ne peuvent pas lui permettre l'accès à l'école pour des raisons économiques. Alors, on ne sait pas si c'est parce que c'est trop loin d'une école, etc. On n'a pas tous les éléments. Alors, elle s'enfuit dans un couvent afin d'y recevoir l'éducation dont elle rêve. Oui, c'est étrange pour nous aussi, ça. Dorje Tsering la suit lors d'un voyage à la ville voisine pour faire réparer le petit magnétophone qu'elle utilise pour apprendre le tibétain. Donc, elle doit être dans une région périphérique, je pense, du Tibet. Et c'est un récit de ce premier voyage de Lacham en ville. Et ensuite, on a le film qui s'appelle Coconor, alors qui est plus écologique, engagé, en 2008. Quelques mots sur ce lac. C'est un lac salé qui s'étend sur plus de 3000 km² à une altitude de 3200 mètres dans la province du Qinghai, en République populaire de Chine, bien sûr. Il est connu depuis toujours comme un lac sacré. Et il est devenu dans les années 60, en fait, une célèbre base de recherche militaire. Et il a accueilli, devinez quoi, les essais de la première bombe atomique chinoise. Aujourd'hui, Coconor est aussi une station balnéaire. Et les touristes chinois s'y pressent en masse parce qu'il fait frais. Et donc, ils apprécient ce climat, alors que les plaines sont assez étouffantes. Donc, Shenak Tsang Dorje Tsering, réalisateur de ce film, donne la parole aux gens qui vivent autour du lac, par exemple des nomades, des parents, des enfants, des immigrés chinois ou pas, etc. Voilà. Et je vous présente donc le hachoir invisible. Zoumé qui Tukji, avec 10 dessins de l'auteur, aux éditions L'Oreille du Loup. Alors c'est une édition bilingue, très chouette, très sympa. Le texte à gauche, en tibétain, à droite, la traduction. La traduction est de Wineki Françoise Robin. Elle est incroyable, cette femme, dans tous les dossiers. Alors Françoise Robin et Élise Mandine. C'est très original en tant que dessin. Alors ce livre est paru en 2012. Qu'est-ce qu'on peut dire en deux mots, puis je vous en lirai quelques poèmes. C'est une poésie à l'emporte-pièce, vraiment, toute pétrie de souffrances, muette, de non-réponse, d'absence de sens. Mais au final, c'est un témoignage déjà très poignant, mais qui a justement qui peut avoir une grande portée sur la question de la dignité humaine, vous voyez, tout ce qu'on peut faire avec un simple texte. Je trouve ça extrêmement honorable, simplement sur le plan de l'engagement philosophique. Hein. Le titre du premier. Ce grand navire peut-il nous mener sur l'autre rive? Ce navire est trop grand. Il n'a pas de fenêtre. Pas de porte. Nous devons y vivre depuis la naissance. Impossible de savoir s'il y en a d'autres, à gauche, à droite, devant, derrière. Ce navire n'est pas une prison. Il se contente d'y ressembler. Nous en occupons les bas-fonds. Et comme du tréfonds d'un puits, quand nous levons le regard vers le ciel, à la lueur du soleil, nous voyons les nuages rouges ondulants et quelques étoiles qui éclatent. Nous voyons le 26 juin 2000. Nous voyons lundi. Nous voyons aussi des rumeurs légères comme des plumes volant dans l'espace et des productions de faux semblants. Ce navire qui emporte les bousculades, les soucis, les nouvelles croyances, où nous mène-t-il? Quelle ruse, quelle coercition faudra-t-il encore pour atteindre l'autre rive? Partie de cette terre sèche, où marées et déserts se succèdent, arriverons-nous quelque part? C'est quoi notre terminus? L'arrivée des invités indésirables. Quelqu'un s'est avancé vers moi, tout sourire. Il a dit « Je suis ton maître ». Le revolver dans sa main a parlé. Une balle s'est logée au fond de ma gorge. Ils ont piétiné mon instrument de musique, tout en massacrant les fleurs. Cette entrave à mes chants et mon mutisme fin ne sont que momentanés. La corde du cerf-volant s'est coupée dans mes mains. Ces ailes de papier douloureuses semblent se disperser dans les montagnes et les vallées. Bien des choses mériteraient une explication, mais je n'ai pas plus d'idées ni de courage que ça pour bâtir une histoire. Une scène de théâtre aux confins du monde, où s'empilent chair et sang. En fait, quel type d'assassin est-il, ce protagoniste? Après de longues années, j'ai toujours mal à la gorge. Le poison vigoureux de la balle se diffuse dans ma conscience sans aucun répit. Les cinq dégénérescences. Tout d'abord, les puits s'assécheront, dit-on. Ensuite, les végétaux disparaîtront, dit-on. Ensuite, les animaux s'en iront, dit-on. Ensuite, les yeux de l'âme perdront la vue, dit-on. Ensuite, il ne restera plus que la dignité, dit-on. Ensuite, les cœurs iront s'écartant, dit-on. Ensuite, la communication s'étiolera. Ensuite, tout déclinera, dit-on. Mais tout cela est probablement encore loin de nous. Hachoir invisible.
1: Chut ! Tais-toi ! Ils arrivent ! Ne parle pas ! Ils pourraient trancher nos langues. Dis-leur un mot gentil. Flatte-les. Affiche un sourire. Fais les courbettes.
0: Mais ils nous ont tranché les oreilles.

Et nous passons à un tout autre domaine, et une autre édition également, les poèmes tibétains de Chapkar, traduits par Mathieu Ricard, calligraphie de Jigme Douché, chez Albin Michel, format carnet, les carnets de calligraphie. C'est une merveille. Alors, quelques mots sur le traducteur, bien sûr. Mathieu Ricard, tout le monde connaît en France, moine et philosophe, et docteur en génétique, en passant. Donc, il est resté moine. Mathieu Ricard, et il a son monastère à côté de Katmandou au Népal. Je sais qu'il y fait des longues retraites et il écrit bien sûr toujours sur le bouddhisme et il a publié un magnifique ouvrage sur la photographie au Tibet, c'est tout à fait magnifique. Voilà, donc il fait entendre sa voix régulièrement sur sa foi, sur ses pratiques, c'est très intéressant. Quelques mots donc de ce calligraphe, Jigme Douché. Il pratique la calligraphie latine et l'art des sceaux chinois. Et il se passionne depuis 10 ans pour la culture du pays des neiges. C'est comme ça qu'on appelle le Tibet en général. Il est devenu spécialiste de la calligraphie tibétaine. Elle est très peu connue, en fait. Donc son travail lui a permis de rencontrer le photographe Olivier Fulmi en 1994. Et il a publié avec lui « Hommage du Tibet et l'horizon des dieux » aux éditions de La Martinière. Et puis il a voyagé aussi en Asie, bien sûr, au Ladakh. Et du coup, il a approfondi son regard sur cette civilisation qui est aussi très originale. C'est un pays qui est... Enfin, c'est une région de l'Inde à l'heure actuelle, hein, qui est voisine du Tibet à l'ouest du Tibet. Et il s'est également nourri, des enseignements de Dzogchen au fur et à mesure de son chemin. Et il a étudié aussi des documents et des manuscrits sur les écritures tibétaines. Alors, Chapkar, notre auteur, il est très connu au Tibet, Chapkar. Alors, ses dates, 1781-1851. Il est connu pour sa sainteté. Et également sa faculté d'émouvoir ses disciples et également sa profonde spiritualité. C'est vraiment un grand maître de la spiritualité tibétaine. Et il était très heureux que chaque fois qu'il rencontrait quelqu'un, de l'enseigner en quelque sorte, voilà, considérant que le passant était venu pour lui. Et donc ce sont ses disciples, c'est souvent comme ça, hein, ses disciples qui lui ont demandé de raconter les étapes de son cheminement. Et il a écrit donc une autobiographie qui a été traduite aussi par Mathieu Ricard et Carice Busquet chez Albin Michel. Donc ici nous avons plutôt des extraits très poétiques, vous verrez, sur la sagesse bouddhiste bien sûr. Donc je vous propose de lire quelques poèmes. Merveille, derrière les parois rocheuses, belles et massives. Devant, la neige sur les cimes de la chaîne majestueuse. Aux quatre orients monte la brume, apparaissent les arcs-en-ciel. L'oiseau divin, la belle perdrix des neiges, à chercher l'herbe des prairies et l'eau des cascades. Maintenant, elle demeure à la limite des neiges éternelles. Dans la brume des cimes résonne son appel musical. Tout comme le vol de l'oiseau dans le ciel clair ne laisse nul sillage, pour le yogi, les pensées sont la nature absolue et il est comblé. À regarder les milliers de yaks sauvages et démions qui errent dans la vaste plaine, la prétention des nomades à posséder de grands troupeaux n'est plus que vaine vantardise. S'il y a préjugé, il n'y a pas vu. S'il y a attachement aux choses conçues comme réelles,
il n'y a pas de méditation authentique. S'il y a préférence et rejet, il n'y a pas d'action juste. La haute maison de terre battue est la vue. Les solides fondations sont la méditation. Les murs soigneusement tassés sont l'action. Ces trois éléments réunis forment la maison de terre battue qui perdure à jamais. Je vous laisse apprécier ces textes, mais je voudrais quand même vous donner une petite explication sur le cinquième, parce que c'est vrai que sans explication, c'est quand même un petit peu difficile. Hein. Je le relis. S'il y a préjugé, il n'y a pas vu. S'il y a attachement aux choses conçues comme réelles, il n'y a pas de méditation authentique. S'il y a préférence et rejet, il n'y a pas d'action juste. Alors, c'est comme si vous imaginez, je ne sais pas moi, un chercheur, par exemple, un chercheur scientifique qui a fait des recherches pendant 30 ans sur une molécule ou voilà, et à qui on demande en 10 lignes de résumer ses travaux. Vous voyez, c'est à peu près le même grand écart. Donc, chaque mot pèse 3 tonnes, si on peut dire. Donc, le mot du premier vers, phénoménal, c'est vu. La vue, c'est-à-dire la vision de la véritable unité des choses, la véritable nature des choses. Quand on dit choses, c'est nous-mêmes, les phénomènes, etc. Donc, c'est un concept basique, central dans la vision bouddhiste, la vue. Et s'il y a préjugé, c'est-à-dire que vous superposez sur la vue, qui doit être simple, naturelle, comme un bébé qui regarde, avec on propose une image qui va se superposer sur ce qu'on voit ou sur ce qu'on expérimente. La vue, ça ne concerne pas seulement ce que l'on voit, mais aussi ce qu'on expérimente. Hein. Donc voilà, donc restez sans préjugés. Bon, c'est tout à fait honnête, hein, comme, voilà, on peut rien dire à la contre. S'il y a attachement aux choses conçues comme réelles, il n'y a pas de méditation authentique. Donc là, c'est le sage qui parle, le yogi, celui qui médite. La méditation est au cœur de la sagesse, hein, bien sûr, philosophique, de la philosophie bouddhiste. Pourquoi ? Parce qu'elle permet de nous couper des contraintes extérieures du monde pour être dans une forme de vérité, on peut dire, hein, qui nourrit en même temps. Et l'attachement, c'est le grasping, comme disent les Anglais. Je trouve que le terme anglais est beaucoup plus fort. Grasping, c'est-à-dire on saisit, vous savez, on s'accroche à tout, hein, en fait. On s'accroche à nos loisirs, à nos plaisirs, aux personnes, aux actions qu'on fait, à notre image, à notre réputation, enfin que sais-je. Donc voilà, donc ça nous bloque, ça nous empêche d'accéder à une véritable détachement et une dimension intérieure. Voilà. Et s'il y a préférence et rejet, il n'y a pas d'action juste. C'est-à-dire que s'il y a préférence et rejet, ça j'aime pas, on est dans la dualité. Donc c'est justement, on est partiel, mais on est aussi partiel en même temps. Donc si on veut vraiment être dans la totalité de l'expérience voilà, merveilleuse qu'on vit, on ne prend pas parti. C'est une école, ça ne veut pas dire que dans la vie, on n'a pas le droit de s'engager. Ou, voilà, hein, c'est simplement un entraînement, on ne parle pas d'autre chose. Voilà, notre émission numéro 8 est terminée. Oh, rien n'est jamais terminé, parce que si vous l'écoutez, vous allez peut-être y penser, y réfléchir. Et voilà, et on vous dit à la prochaine fois, vous souhaitant une très bonne journée.

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Bonjour et encore une fois merci à toutes les auditrices et auditeurs fidèles à ce programme. Bonjour aussi à tous ceux qui profiteront de la rediffusion de ce programme, quelles que soient les radios, ou de l'écoute en podcast hein, quand bon vous semblera. Alors le mois dernier, avec le thème sur l'élégance, j'abordais un sujet qui à mes yeux fait cruellement défaut dans ce monde. Dans ce 4e épisode de cette 21e saison, je me laisserai aller à exprimer l'agacement profond que me provoque l'attitude sectaire de certains, pour ne pas dire de beaucoup. Comme je le répète souvent, les sujets abordés sont souvent liés à l'envie que j'ai de partager les choses qui me surprennent, qui m'émerveillent, qui me manquent, qui me révoltent, ou plus légèrement qui me dérangent. Et comme me le faisait remarquer un ami, ce programme Orinoco a tout d'un édito. Un édito étant un article de fond exprimant l'opinion du rédacteur sur un sujet donné, ce qui sera le cas pour cette émission. Alors, pour en revenir au thème, sectarisme, chauvinisme, pédantisme et suffisance, je tiens à rappeler que lorsque l'on évoque le sectarisme, beaucoup pensent, peut-être, qu'à l'aspect religieux. Mais dans ce programme, je m'intéresserai à tous les autres domaines de notre quotidien où sévit l'intolérance, le manque d'ouverture d'esprit et les préjugés. Car le sectarisme, le dogmatisme, le communautarisme, le chauvinisme, le pédantisme, thème de cette émission, n'épargne personne, ou du moins peu. Car cet entre-soi ridicule qui oppose les riches aux pauvres, les sportifs aux intellectuels, les urbains aux ruraux, les travailleurs du secteur public à ceux du privé, et la liste serait longue à énumérer, est d'une stupidité navrante. Alors est-ce par vanité et suffisance, par manque de culture, par arrogance et prétention, ou tout simplement par sottise? Mais comment se doit-on de ne pas connaître Lionel Messi si nous sommes admirateurs de Maria Callas? Comment se doit-on de ne pas aimer Paris si nous sommes nés à Marseille? Comment se doit-on de ne pas apprécier les traders, les bureaucrates en règle générale, si nous sommes agriculteurs, soudeurs ou maçons? Et l'odeur d'une bergerie, même si nous sommes nés chez Cacharel ou Serge Lutens? Il est bien entendu que toutes ces oppositions que je viens d'énumérer sommairement se lisent dans les deux sens. Dans cette histoire, il n'y a pas les bons et les méchants, les mauvais et les gentils, les malins et les stupides. Quand les fouteux ignorent et se moquent des golfeurs et vice-versa, quand les amoureux des arts lyriques ignorent et se moquent des rappeurs et toujours vice-versa, on est en droit de se poser quelques questions. Est-ce de l'intolérance et un manque d'ouverture envers les différences culturelles, sociales ou personnelles? Est-ce un préjugé, c'est-à-dire une opinion préconçue et négative envers les personnes différentes, souvent basée sur des stéréotypes? Est-ce discriminatoire, agissant de manière à exclure ou marginaliser les personnes perçues comme différentes? Est-ce narcissique, pouvant ignorer les autres pour se sentir supérieur? Ou est-ce simplement par sottise ou par paresse? Ou bien, dans ma grande mansuétude, je rigole, tout simplement par manque de temps? Comme vous l'avez compris, ce programme sera un tableau de toutes ces dualités, ces oppositions, ces mondes qui s'ignorent et parfois se détestent, alors qu'ils sont, ou du moins devraient être, complémentaires et indissociables. Et c'est pour cette raison que le programme musical qui me servira à illustrer ce programme sera très éclectique. En préambule, pour peut-être expliquer ce phénomène, je dis bien peut-être tenter d'expliquer ce phénomène et surtout pas tenter de le justifier,
c'est éventuellement, du moins je le pense, la faute d'un système, à vrai dire de plusieurs systèmes. Et nous commencerons par le système familial, communément appelé le cercle familial. Le premier lieu dans lequel baignent, ou devraient baigner normalement, les enfants. Alors, comment peut naître, dès le plus jeune âge, l'intolérance, les préjugés et l'ignorance, qui rapidement se transformera en chauvinisme, sectarisme et dogmatisme, pour conduire les adultes à l'inconvenance, à la suffisance, l'arrogance, parfois la condescendance, et par-dessus tout la sottise et l'ignorance. Eh bien, une attitude et des habitudes héritées de leurs parents conduisent les nouveaux parents à protéger leur bambin de toute agression extérieure. Et qu'entend-on généralement par agression extérieure ? Eh bien, en dehors des prédateurs sexuels ou autres dangers inhérents à la circulation et à tout déplacement urbain ou rural, il y a tout ce qui sort de nos habitudes, de nos coutumes et de nos traditions familiales. Voulez-vous quelques exemples ? Le dernier en date, pas si vieux, remonte à un repas pris dans le restaurant d'une très belle école hôtelière. Pour assurer un nombre constant de couverts, le chef d'établissement invite chaque midi des enfants des écoles de la ville pour profiter du nombre de repas préparés s'il n'y a pas suffisamment de clients. Et ce jour-là, il y avait un avocat crevette sauce cocktail en entrée. Et voyant tous les gosses ne pas toucher à cette entrée, je me suis permis de demander à quelques-uns pourquoi ils n'en mangeaient pas. « C'est pas bon, ça », me dirent-ils. Et leur demandant ce qu'ils auraient aimé, du pâté ou de la saucisse ou du jambon. Sans vous en dire davantage, vous comprenez que cette anecdote se passait à la campagne, dans une région de moyenne montagne, où les parents eux-mêmes avaient été nourris avec de la cochonaille, des patates et du fromage. Et comme on le dit, les chiens ne faisant pas des chats, il est évident qu'en 2025, il n'entre toujours pas de poissons ou de crustacés dans ses foyers. Question de moyens ? Non. Question d'habitude. C'est difficile de sortir de cette zone de confort dans laquelle nous ont placés nos parents et arrière-grands-parents. Je viens de vous prendre la bouffe en exemple. Mais dans une région catho, vous êtes catho de père en fils. Dans une région protestante, vous êtes protestant. Dans une région de rugby, n'allez pas jouer au foot, ce sport de manchot. Et même si les réseaux sociaux donnent l'impression d'ouvrir le monde sur les autres, ils les enferment le plus souvent, grâce ou à cause des algorithmes, dans un microcosme correspondant à leurs croyances, à leurs pratiques et leurs opinions, qu'elles soient idéologiques, culturelles ou alimentaires. Pourquoi y a-t-il tant d'artistes dont les parents étaient eux-mêmes artistes ? Et je pourrais décliner ce constat avec les notaires, les médecins, les boulangers, les pêcheurs, les agriculteurs. Et si, dans une certaine mesure, ça vous paraît normal, il est intéressant de décortiquer ce phénomène pour déceler les pièges, les écueils et les dangers que cela induit et provoque. Et voir aussi tous les domaines dans lesquels cette suffisance, cette arrogance et cette ignorance vient se nicher. Alors avant d'énumérer des exemples où viennent se nicher l'ignorance, le chauvinisme et les préjugés, puis par la suite prendre le temps d'examiner le deuxième système où est entretenue et parfois développée la suffisance et la condescendance, ouvrons une large parenthèse sur les deux arguments qui me sont opposés dans chaque conversation à ce sujet. Alors je vais commencer par une phrase avant d'aborder le mot clé que j'entends à chaque fois. La phrase c'est « On n'est pas obligé de tout connaître non plus ». Ce qui est vrai. Mais
Quand je citais l'exemple véridique, pas inventé, hein, d'une personne, d'une amie, assez jeune et passionnée d'art lyrique, me dire « ne pas connaître Lionel Messi », accompagné de la phrase « on ne peut pas tout connaître », les bras m'en sont tombés. Si je lui avais parlé, je ne sais pas, de Dylan Thomas Gorosito, un Argentin né en 2006 à Moreno et faisant partie des défenseurs du club Boca Junior, ce fantastique club fondé en 1905 dans le quartier populaire de la Boca à Buenos Aires, j'aurais pu comprendre qu'elle ne le connaisse pas. Mais là, il y a autre chose derrière cette ignorance. Et pour ne pas stigmatiser qu'une catégorie de personnes, j'ai poussé le bouchon un peu plus loin en demandant à un joueur de foot s'il connaissait Maria Callas. Même réponse. Là encore, si je lui avais parlé, je ne sais pas, de Juliette May, mettons cette Toulousaine de 24 ans qui poursuit son irrésistible ascension et qui décrocha le prix jeune soliste en 2024. J'aurais pu comprendre. Mais ça me fait penser un peu à la réponse que certains jeunes que l'on interroge sur Charlemagne, sur Napoléon, sur Charles de Gaulle, disent « je peux pas savoir, j'étais pas né à cette époque ». Est-ce un alibi pour faire diversion, une excuse ou un paravent pour masquer une certaine forme d'ignorance ? D'ignorance ou parfois d'arrogance et de mépris pour tout ce qui n'est pas de leur milieu. Et pour masquer ou justifier d'autres attitudes ou pratiques ou regards sur les choses du quotidien, il y a un mot qui revient souvent lui aussi. C'est le mot « tradition ». Quand je prenais tout à l'heure l'exemple de la bouffe et de ces gosses qui, à 15 ans, n'avaient jamais bouffé un avocat et des crevettes, nombreux m'ont dit « c'est normal, c'est pas la tradition ici. Puis c'est bien de conserver les traditions. » Et ceux m'ayant répondu ça, étant eux-mêmes de la région et sans aucun doute grands consommateurs de charcuterie, patates et fromages, au nom des traditions, j'aurais pu leur demander pourquoi ils montaient leurs bêtes en estive avec une bétaillère et pas à pied, comme le voulaient les traditions de la transhumance. Pourquoi ils ne faisaient plus leur beurre à la baratte avec le lait de leur vache, comme le voulait la tradition, mais qu'ils préfèrent l'acheter à la supérette du coin. Pourquoi ils n'allaient pas au bal en sabots pour danser la bourrée, au nom de la tradition, mais qu'ils s'allaient en bagnole avec des pompes Adidas, Puma ou Nike aux pieds. Elle a bon dos, là, la tradition, pour dissimuler une forme de conservatisme, de protectionnisme rétrograde et dépassé. Il faut parfois savoir s'en passer, s'en séparer des traditions. Il y a quelque temps, si une femme savait mélanger quelques herbes sauvages pour préparer des breuvages capables de soulager, elle était considérée comme une sorcière et était brûlée. Aujourd'hui, avec les mêmes capacités, on lui ouvre une officine et elle devient pharmacienne. C'est pas mal d'arrêter la pratique de certaines coutumes et traditions. Celle capable de regarder dans les astres pour prévoir le temps subissait le même sort. Aujourd'hui, Anaïs Baïdemir, Chloé Nabédian, Evelyne Delia ou Catherine Laborde passeraient à la casserole plutôt que de passer à la télé pour le bulletin météo. C'est pas mal d'arrêter la pratique de certaines coutumes et traditions. À l'époque où ma grand-mère est née, c'était pas le Moyen-Âge, eh bien les chirurgiens ne stérilisaient pas les bistouris, constatant une meilleure cicatrisation et en parallèle un nombre de mortalités élevées dues à des septicémies qu'ils n'expliquaient pas. C'est bien la tradition, mais ça a ses limites. Où est l'époque où tourtes, pâtés en croûte et millefeuilles garnissaient les tables, suivies de poulards, de pièces rôties et gibier en civet. Même à l'Élysée aujourd'hui, un menu pour de grandes circonstances est composé d'une entrée, d'un plat et d'un dessert copieux et de qualité, mais loin des traditions gastronomiques d'antan. Je pense qu'il a bon dos ce mot « tradition » pour masquer à vrai dire un manque d'ouverture et un sens profond de l'entre-soi. L'entre-soi étant un concept qui désigne
la tendance des individus à se regrouper avec des personnes qui leur ressemblent sur différents critères sociaux, culturels, économiques, géographiques. Que dire encore du bizutage, amenant une personne à subir ou à commettre des actes humiliants ou dégradants. Heureusement, cet ensemble de pratiques, épreuves, traitements ritualisés et imposés, destinés à symboliser l'intégration d'une personne au sein d'un groupe social, est, en France, puni par le code pénal. Ces rites, pratiqués au nom des « traditions », sont par bonheur interdits depuis 1998. Les traditions, ça a du bon, mais en abandonner certaines, ce n'est pas plus mal. Et c'est l'ensemble de ces réticences à s'ouvrir à d'autres choses qui font que des amis à moi adorent le civet de lièvre ou le bœuf bourguignon, cette spécialité bourgeoise incontournable originaire de Bourgogne, mettant en valeur une viande de bœuf mijotée dans du vin rouge avec des légumes, réputée pour sa richesse de saveur et sa texture fondante. Ces amis n'ont jamais mis les pieds chez McDo, Burger King ou KFC, le spécialiste du poulet frit. Prétendant une soi-disant préférence pour une alimentation saine et équilibrée. Les fast-foods étant considérés comme riches en calories, en sucre, en graisses saturées et en sel, mais pauvres en nutriments essentiels pouvant entraîner des problèmes de santé tels que l'obésité, le diabète, les maladies cardiovasculaires. Mais les acides gras saturés qu'on trouve dans les produits laitiers gras, les viandes grasses et la charcuterie dont ils raffolent font partie des aliments à limiter ou éviter. Quant à l'alcool, à consommer avec modération, peut augmenter le risque d'hypoglycémie et de maladies cardiovasculaires. On n'en trouve pas dans les fast-foods. Je ne suis pas en train de faire la promo de telle ou telle sorte de restauration, mais juste en train d'expliquer que les raisons fallacieuses invoquées me paraissent vouloir masquer, en réalité, une forme de sectarisme alimentaire. Tout en rappelant, ou en signalant si je n'en ai pas parlé, que le but de cette émission n'est pas de moquer ou dénigrer qui que ce soit ou quoi que ce soit, mais simplement de tenter d'expliquer les raisons profondes et multiples de ces comportements sectaires, voire dogmatiques, de ces regards élitistes, chauvins et parfois condescendants. Car toutes ces attitudes ou presque trouvent des raisons d'être, bonnes ou mauvaises soient-elles. Ce qui sous-entend que l'ensemble des exemples choisis, ainsi que ceux à venir, n'ont pas pour but de stigmatiser une ou des personnes en particulier. Et si par hasard, vous vous reconnaissez au travers de ces exemples et anecdotes, posez-vous honnêtement la question, si vous le souhaitez. Quelles sont les raisons profondes et véridiques qui m'amène à avoir ce genre d'attitude, ce comportement, ces réactions. Sachez aussi que je ne m'exclus pas de ce genre de questionnement. Même si par bonheur je me sens aussi à l'aise et que je prends autant de plaisir avec des petits fours et une coupette de champagne à la main lors d'un vernissage que les fesses sur le trottoir en compagnie d'un mendiant et son chien à partager une croix et un hot dog. Et que j'ai les mêmes émotions en voyant Shane Lowry, l'un des Irlandais de la Ryder Cup, enfiler un putt au 18 pour permettre à l'Europe de conserver la coupe, que de voir les larmes de Nadège Biot, Paul Forel et Philippe Duchin, titrés champions de France de pétanque en triplette mixte, cet été à Bergerac. J'ai aussi le bonheur d'être autant pénétré par Preeti Yende et Nadine Sierra, deux des plus grandes étoiles du firmament lyrique, unissant leurs forces pour le duo des fleurs dans L'Acmé, un opéra en trois actes, de Léo Delibes, que par les solos de guitare saturée de Jimi Hendrix. Je sais que certains, voire nombreux, aimeront et préféreront l'un ou l'autre. C'est pour cette raison que je me considère privilégié. Mais qu'on aime ou pas, c'est secondaire. Le plus important, c'est d'en ignorer aucun. On peut signaler aussi, pour en rassurer certains, que ce phénomène de l'entre-soi n'est pas nouveau et qu'il trouve ses origines depuis l'apparition de l'espèce humaine. Durant des millénaires,
Les êtres humains ont vécu en petits groupes où la survie dépendait du respect des normes du groupe. Ceux qui étaient perçus comme différents étaient souvent exclus ou éliminés. Cette attitude a créé une quasi-obligation de conformité et d'homogénéité de chacun au sein du groupe. Et même si les contraintes de survie ne sont plus les mêmes qu'à l'époque, et que l'on peut aujourd'hui choisir son mode de vie, son métier et notre domicile, ces attitudes de l'entre-soi n'ont pas changé et peut-être même évolué. Et c'est là où le deuxième système intervient, le système éducatif et la formation. Pourquoi ? Par une spécialisation à outrance avec des choix et des orientations dès le plus jeune âge. La spécialisation des métiers a créé des communautés professionnelles fermées où les individus partagent les mêmes compétences, les mêmes valeurs et les mêmes perspectives. La ségrégation urbaine a créé des quartiers résidentiels homogènes où les individus se regroupent en fonction de leur niveau de vie, de leur culture, de leur religion. La mobilité sociale a également contribué à renforcer l'entre-soi en permettant aux individus de choisir leur environnement social en fonction de leurs aspirations et de leurs goûts. Ces facteurs ont créé des îlots sociaux où les individus interagissent, principalement avec des personnes qui leur ressemblent. Cela peut renforcer les liens sociaux et l'identité collective, mais cela peut aussi conduire à la légitimation de l'exclusion, de la stigmatisation des minorités, à la reproduction des inégalités et des discriminations. Un article de « Que veut dire un blog pour s'enrichir d'informations, de définitions et de savoirs partagés » relatait quelques exemples que je vais partager avec vous. Les clubs sociaux ou professionnels qui ne permettent l'adhésion qu'à des personnes ayant des intérêts ou des professions similaires. Les quartiers résidentiels homogènes où les résidents partagent des caractéristiques telles que le niveau de revenu, la race ou l'ethnicité. Les groupes d'amis qui partagent des intérêts communs tels que la musique, le sport ou les loisirs. Les établissements scolaires eux-mêmes ou universitaires qui ont des populations étudiantes homogènes.

Alors certains peuvent me dire, oui, mais l'exemple que vous avez cité, Maria Callas et Lionel Messi, ce sont vraiment deux mondes très différents. Vous avez raison, même si ça n'excuse rien à mes yeux. Mais vous allez voir, pour aller dans votre sens, je vais prendre des exemples au sein d'une même discipline ou d'une même activité, appelez ça comme vous le désirez, la musique. Eh oui, même au sein d'une même discipline, des murs, des barrières, que dis-je, des frontières sont construites pour se barricader, se protéger, ou je ne sais quoi. Et pour l'illustrer, je vais prendre deux milieux qui s'ignorent, du moins en France. Le métal et le classique. Alors si je dis en France, c'est que, en ayant écouté sur Radio France Corentin Charbonnier, le co-commissaire avec Milan Garcin de l'exposition métal Diabolus in Musica à la Philharmonie de Paris en 2024, il disait: il n'y a pas eu de spectacle en France qui unisse les groupes de métal et les orchestres dans des grandes salles, à part Gojira, un des premiers à mettre en avant le rapport entre la musique classique et le métal à l'échelle planétaire, à l'occasion des JO avec Marina Viotti et l'Orchestre de Paris. Il y eut peu de liens institutionnels entre les deux genres musicaux, alors qu'en Norvège ou en Allemagne, dans les musées d'État, il y a une collection permanente sur le métal à côté de la collection classique. C'est une chance d'avoir eu la Philharmonie s'y intéresser en programmant cette première exposition sur le métal en France, qui marque un premier lien. Faites l'expérience de demander aux amoureux d'Emmanuel Chabrier, de Poulenc ou de Sibelius s'ils connaissent Metallica, Motorhead ou Rammstein. Et vice-versa, hein, aux fans d'Iron Maiden, d'ACDC ou de Korn, s'ils ont une idée de qui est Leos Janáček, Smetana ou Dvorak, trois des plus grands compositeurs classiques tchèques. Leur réponse vous glacera le sang, du moins, c'est l'effet que ça a sur moi. Dans tous les cas, je ne demande pas à certains d'aimer ce que l'autre fait, non, seulement de connaître. Et c'est dommage, car d'après Marina Viotti, une mezzo-soprano qui remporta un Grammy Award pour la meilleure performance métal aux côtés du groupe français Gojira à l'ouverture des Jeux Olympiques de Paris, je la cite, ce sont des univers assez proches, dans le côté épique, dans la composition. Quand on prend du Vivaldi, c'est presque des riffs de guitare parfois. Si Vivaldi avait eu une guitare, je suis sûr qu'il l'aurait mis dedans. Et de la même façon, il y a plusieurs types de métal qui ont un côté mélodique, très proche d'une mélodie classique, finalement. Une évidence à l'étranger qui a toujours du mal à passer en France. Le problème, ce sont surtout les fans et leur ignorance, car, comme le rapportait Corentin Charbonnier, le co-commissaire de l'exposition Metal Diabolus in Musica à la Philharmonie de Paris en 2024, tous les musiciens fondateurs de la musique métal ont revendiqué l'écoute du classique en citant Mozart, Beethoven, Wagner. Ce qui les séduit, c'est la virtuosité, la complexité de l'écriture et la richesse des couleurs orchestrales. Allez écouter ou voir la vidéo de Metallica jouant avec le San Francisco Symphony Orchestra et vous verrez comment des riffs de guitares électriques peuvent matcher avec des violons, des clarinettes, des contrebasses, des violoncelles, derrière la baguette d'un chef d'orchestre. Alors ça ne fera peut-être pas plaisir aux métalleux ni aux mélomanes, mais à vrai dire je m'en moque un peu, car ça fait tellement de bien de mettre un petit coup de pompe dans cette fourmilière de l'entre-soi qui grouille avec ses codes et ses accès privés et protégés.

quand je soulignais que le problème était plus dans les mains des fans que des acteurs eux-mêmes, on peut quitter la musique pour aller vers le sport. Là encore, il y a beaucoup à dire quant aux fans qu'on appelle supporters. Supporters à qui l'on accorde et tolère beaucoup de choses au nom du supporterisme. Le titre de cette émission étant « Sectarisme, chauvinisme et suffisance », l'étendre aux supporters de foot n'a rien d'inconvenant. Il correspond en tout à la définition de ces trois termes. Quand je dis que l'on tolère beaucoup de choses, je veux parler, entre autres, des chants racistes ou des chants homophobes, des propos d'une suffisance et d'une condescendance parfois outrancière. Mais développer ce thème pourrait faire l'objet d'une autre émission à part entière. Et puis rassurez-vous, il n'y a pas que les coincés de la ZIC qui vont être à l'honneur, ni les coincés de la bouffe, ceux qui ne mettront jamais les pieds dans un fast-food et ceux qui se demandent comment on peut apprécier une tête de veau à 9h du mat, ni les footeux, les golfeurs ou les pétanqueurs. On n'est pas obligé d'être né avec une cuillère en argent dans la bouche ou la capsule d'une canette de croc, non ? Ça peut être les deux à la fois, ou bien une racine de manioc ou un morceau de caribou boucané. Tout fait ventre, disait ma grand-mère. Alors, je vais peut-être en perdre quelques-uns en cours de route, mais je vais prendre d'autres exemples. Tu vas où en vacances cet été ? À Angers. C'est où ça ? Dans la vallée de la Loire. Ah bon ? Qu'est-ce qu'on peut y faire là-bas ? Visiter le château d'Angers, hein, qui abrite la célèbre tapisserie de l'Apocalypse, ou bien se promener dans les rues pavées avec ses maisons à colombages, ou bien louer un vélo aussi pour explorer les bords de la Maine à moindre coût. Et toi, tu vas où ? Oh, comme chaque année, à Saint-Jean-Cap-Ferrat. Alors là, encore, je ne fais la promotion ni du centre Val-de-Loire, ni de cette presqu'île confidentielle coincée entre Nice et Monaco, non. Je veux juste souligner que des goûts personnels ou des questions de moyens, surtout, peuvent vous conduire à choisir certaines destinations plutôt que d'autres, sans pour autant devoir ignorer les autres. Et je comprends que de se retrouver coincé sur une plage à Palavas puisse ne pas plaire à tout le monde, que de passer des vacances au camping ne soit pas le choix de certains. Mais quoi qu'il en soit, les raisons qui conduisent nombreuses personnes en France à choisir ce genre de séjour ne nous appartiennent pas et nos goûts personnels n'ont pas à moquer ou ignorer le choix et le goût des autres. On pourrait penser que je prends la défense des plus démunis, mais la lecture est aussi vraie dans l'autre sens. Les moins aisés sont souvent critiques et ignorants de pratiques réunissant les classes sociales plus favorisées. Combien de fois il m'arrive d'entendre, quand je parle du golf, des gens de la région me dire « Oh, c'est un sport de rupin, ça !» Les plupart de ceux qui me disent ça sont chasseurs ou ont un fiston qui fait de la moto, tout terrain. Ou, malheureusement, laissent une bonne partie de leur paye au comptoir. Le coût d'une année de chasse en France, en 2025, peut varier entre 200 et 500 euros. Pour un chasseur débutant, selon les options choisies et la région. Sans compter le prix du fusil aux alentours de 1500 euros. Sans taper dans le haut de gamme. Quant à ceux qui font de la moto avec un casque à 500 balles, des bottes à 200 balles, les assurances, les inscriptions, et je ne vais pas vous faire tout le détail, mais on est largement au-dessus de ce que coûte le golf. Là encore, ça dépend des régions. Quant à ceux qui n'y entendent rien et qui vous parlent d'écologie et qui ignorent la flotte dont a besoin leur terrain de foot, au golf, seuls les greens sont arrosés. Ça ne représente pas la surface d'un terrain de foot. Le but, là encore, n'est pas de faire la promo d'un sport plutôt que d'un autre, mais juste de montrer que l'ignorance, le dogmatisme et la suffisance peut amener n'importe qui à dire n'importe quoi. Et c'est, je tiens à le souligner, cet obscurantisme, cette inculture, ces embrigadements sectaires, ces regards réducteurs, simplistes et maladroits que je tiens à dénoncer. Thank you.
Ok, me direz-vous, pour ce qui est du sport. Puis, de la musique, je vous l'accorde. Et de la gastronomie aussi. Mais je vous rassure, si j'ai tenu à consacrer une émission à ces problèmes, sectarisme, chauvinisme, dogmatisme, préjugés, ignorance, condescendance et suffisance, c'est qu'ils touchent bien d'autres domaines, et l'on peut même dire tous les domaines. Je vais vous prendre un autre exemple, exemple dont je peux parler, comme tous les autres d'ailleurs, car il est une fois de plus personnel. Devant faire passer un message collectif aux membres d'une association, le jeune secrétaire, un peu ennuyé quant aux moyens à utiliser, évoquait différents supports qui me paraissaient un peu dépassés. Je les appellerai ou je leur enverrai un mail. Pourquoi pas des signaux de fumée comme les Indiens. Quand je lui ai suggéré de créer un groupe sur une plateforme de messagerie instantanée chiffrée, il m'a demandé à quoi je pensais. Je lui ai répondu, celle que tu veux parmi les applications de messagerie les plus sécurisées, Signal, Telegram, WhatsApp, ou une autre, précisant que WhatsApp était peut-être la plus utilisée. Et là, de m'entendre dire, oui, mais il y a beaucoup de vieux. Du haut de mes 71 piges, et faisant partie des plus vieux, je n'ai même pas compris ce que signifiait sa réponse. Lui demandant de préciser, il m'expliqua qu'il était sûr que les vieux, entre guillemets, n'utilisaient pas ce genre de messagerie, gratuite, je le précise. Oubliant certainement que tous les grands-parents communiquent avec leurs petits-enfants par ce moyen. Alors étant ni père ni grand-père de surcroît, j'utilise depuis presque 15 ans ce moyen de communication qui a tout bonnement remplacé les SMS et les emails. Le but, là encore, n'est pas de faire la promotion de tel ou tel moyen de communication, mais simplement de souligner jusqu'où vient se nicher cette notion de cliché et de préjugé. Là encore, ce n'est pas un sentiment de vexation qui me saisit, mais plus d'étonnement et de profond désarroi. Effectivement, parmi tous les mots en « isme » employés dans le titre de cette émission, « sectarisme, chauvinisme, dogmatisme, communautarisme », j'aurais pu rajouter « agisme ». Alors certains découvrent peut-être ce mot, mais l'agisme regroupe toutes les formes de discrimination, de ségrégation, de stigmatisation ou de mépris fondées sur une généralisation abusive et exagérée des effets du vieillissement. Mais cette ségrégation due à l'âge, rappelons-le, commence très tôt, dès la scolarité et dans tous les établissements scolaires, en règle générale. À l'ère où les médias numériques prennent beaucoup d'importance, plusieurs présupposés et préjugés touchent les personnes âgées et leur rapport aux médias, et ce sont ces présupposés à leur endroit, qui participent à ce qui est appelé la fracture numérique. Une fois de plus, ce n'est pas que l'attitude et le regard des jeunes vis-à-vis des vieux qui est condamnable, mais comme l'ensemble de ce dont je parle, ça peut se lire dans les deux sens, à savoir le regard et l'attitude des vieux vis-à-vis des jeunes. Même s'il est vrai que chacun s'identifie à la génération à laquelle il appartient, avec ses valeurs, ses besoins et ses inspirations différentes, il est temps de changer de regard, du moins, je le pense. Au début des années 2010, l'Eurobaromètre des statistiques de discrimination montrait que l'âge était devenu le premier facteur de discrimination en Europe, loin devant le sexe, l'origine ethnique ou la religion. Dans cette dernière phrase, j'employais quelques termes sur lesquels on peut revenir. Je peux d'ailleurs la répéter, cette dernière phrase. Au début des années 2010, l'Eurobaromètre des statistiques de discrimination montrait que l'âge était devenu le premier facteur de discrimination en Europe,
loin devant le sexe, l'origine ethnique ou la religion. Et c'était en 2010. Aujourd'hui, paradoxalement, alors je dis paradoxalement en raison des efforts qui semblent être mis en œuvre, c'est le sexisme qui arrive en tête. Et oui, le dogmatisme vis-à-vis des femmes est un phénomène complexe qui se manifeste à travers diverses formes de contrôle et de discrimination. Alors il est souvent lié à des systèmes de pensée assez rigides et à des structures patriarcales qui perpétuent des inégalités entre les sexes, telles que le plus souvent les rémunérations ou la nature des emplois. Mais moi, c'est du quotidien condescendant vis-à-vis des femmes dont j'aimerais parler. Et cela au travers de quelques termes nouveaux que vous ignorez peut-être, mais dont la définition et les exemples vous parleront certainement. C'est le mot « mansplaining ». Alors le mansplaining, c'est un mot valise composé des mots anglais « man », « homme » et « explaining », « explication », est une situation dans laquelle un homme explique à une femme quelque chose qu'elle sait déjà, voire dont elle est experte, souvent sur un ton paternaliste ou condescendant. Alors ce terme paru en 2008 pourrait se traduire en français par « mec-splication » ou « pénis-pliqué ». Voilà. Un des exemples le plus courant est celui d'un homme interrompant une collègue femme pendant une réunion pour reformuler une idée qu'elle vient d'exprimer clairement, ou bien fournir une explication non sollicité dans une conversation en supposant automatiquement que son point de vue est plus pertinent. Le mansplaining trouve ses racines dans des biais sexistes souvent inconscients, une socialisation genrée. Les hommes sont souvent encouragés à prendre la parole et à affirmer leurs opinions, tandis que les femmes sont socialisées à écouter et à éviter les confrontations. Les biais cognitifs, les stéréotypes sur les compétences des femmes dans certains domaines, sciences ou technologies, renforcent ce comportement. Alors à votre avis, est-ce insignifiant ou ça peut avoir des conséquences négatives, significatives? Eh bien, ça induit une réduction de la confiance en soi. Les femmes peuvent se sentir diminuées ou invalidées dans leurs contributions. Ça génère aussi des tensions relationnelles. Ça peut générer frustration, ressentiment dans les interactions professionnelles ou personnelles. Et ça renforce surtout des inégalités. En invisibilisant les compétences des femmes, le mansplaining perpétue les stéréotypes de genre. On commence à voir l'importance qu'il y a à revoir ses points de vue et ses habitudes lorsqu'ils sont sectaires, chauvins, dogmatiques, parfois ignorants, suffisants et condescendants. Et l'ensemble de ces préjugés et présupposés s'étendent encore à d'autres domaines. Alors après avoir vu le sport, la musique, les arts en général, la gastronomie, l'âge et le sexe, du moins le genre, abordons l'opposition Paris-Province, urbain, ruraux, campagne, ville. Là encore, appelez ça comme vous le voulez. Une fois de plus, étayez d'un exemple personnel. M'étant rendu chez un éleveur de vaches et de porcs charcutier, fermier, pour y acheter quelques produits qu'il transforme lui-même, je me suis vu proposer un bocal de côte de porc, accompagné de la phrase magique « Goûtez-moi ça ». Vous ne connaissez pas, mais vous m'en direz des nouvelles. Ça vous parle certainement à ce genre de phrase. Vous ne connaissez pas, mais restez au travers de la gorge. Comment peut-il imaginer, juste sur le fait que je n'ai pas l'accent du coin, que je ne connaisse pas ce qu'est une côte de porc? Sait-il que, depuis que les Halles de Paris existent, je ne parle pas de Rungis, mais des Halles où travaillait mon père, les meilleurs produits agricoles y passent et y arrivent en un temps record. Les meilleurs artichauts bretons ou les meilleurs melons de Cavaillon ou fraises de Plougastel sont à Rungis aujourd'hui, avant d'être sur les marchés locaux. Les commentaires généralement entendus dans les bistrots du coin sont
Ah, Paris, en dehors de la Tour Eiffel, des Champs-Élysées, puis du métro qui pue, puis des rats. Puis les Parisiens, en plus d'être râleurs, ils sont assez prétentieux. Hein. Tout en soulignant qu'ils oublient que près de 30% des Parisiens, entre guillemets, sont originaires de province. Là encore, cette ignorance pousse certains à avoir une attitude et des propos condescendants, sans pour autant vouloir être blessants. Les provinciaux se plaignent souvent que les Parisiens comparent tout à Paris. « Ouais, à Paris c'est comme ci, à Paris c'est comme ça. » Mais les provinciaux sont identiques. Mais il n'y a pas que le regard de pour la province sur Paris à mettre en cause. L'inverse est aussi vrai et regrettable. Les Parisiens en vacances, « Vous ne vous ennuyez pas trop l'hiver ici ?» Comme s'il n'y avait rien à faire en province en dehors de l'été. Alors je ne vais pas vous énumérer ici tous les clichés à deux balles qui nourrissent cette rivalité Paris-Province. Seulement relevez que ces affirmations gratuites, ces préjugés, cette ignorance entretient des fractures entre les individus pour le moins identiques. Alors venant de parcourir ensemble différents secteurs dans lesquels se cache le sectarisme, les préjugés, l'ignorance et la suffisance, attitudes et propos allant du regard porté sur des choses assez insignifiantes, genre la gastronomie, la musique, les sports, les loisirs en général, puis plus sérieusement sur les vieux, puis sur les femmes. Abordons un autre domaine, les origines ethniques.

peu fiable. Le tout accompagné de tas de phrases racistes et insultantes, c'est du travail d'arabe, et j'en passe. Puis les origines nationales n'y échappent pas, telles que les Français sont arrogants et râleurs, les Allemands sont froids et stricts, rigoureux, les Italiens sont bruyants et désorganisés, voilà, etc. Puis les origines géographiques sur notre territoire en font partie, comme les gens du Nord sont froids et distants, les gens du Sud sont chaleureux mais feignants, ou alors les citadins sont pressés, impersonnels et inhospitaliers. Mais revenons un instant sur les stéréotypes liés aux origines. Alors sur les origines maghrébines ou africaines, les préjugés ne manquent pas. Manque de rigueur ou de sérieux, notamment en ce qui concerne la ponctualité ou la fiabilité. Association injuste à la délinquance ou au communautarisme, renforcée par certains discours médiatiques et politique, suspicion sur le niveau d'éducation ou de formation, même en présence de diplômes équivalents. Un médecin arabe ou un architecte tunisien, c'est louche. En ce qui concerne les origines asiatiques, on en a plutôt une bonne perception, comme étant de bons exécutants, mais peu créatifs, souvent cantonnés à des rôles techniques. Quant aux origines d'Europe de l'Est, ils sont souvent réduits au statut de main-d'œuvre bon marché, avec une sous-estimation des compétences réelles. Préjugés souvent liés à l'accent ou à la maîtrise du français, parfois interprétés comme un manque d'intelligence ou de professionnalisme. Puis, l'ensemble des confusions entre origine et religion, pouvant engendrer des discriminations à connotation islamophobe ou antisémite. Questions inappropriées sur les coutumes, les pratiques alimentaires ou la tenue vestimentaire, comme si l'origine impliquait forcément des comportements spécifiques. Doutes sur l'intégration culturelle, notamment dans des environnements supposés homogènes. L'ensemble de ces exemples dont je viens de vous parler repose en général, voire essentiellement, sur trois concepts. Concepts souvent interconnectés, concepts pouvant souvent se renforcer mutuellement, contribuant à des tensions sociales, voire des conflits. La lutte contre ces attitudes passe par l'éducation, le dialogue et la promotion des valeurs telles que la tolérance et le respect. Rappelons brièvement quels sont ces trois concepts. Le sectarisme. Le sectarisme, c'est une attitude de fermeture et d'intolérance envers les opinions, les croyances ou simplement toutes les pratiques différentes des siennes. Le sectarisme se manifeste par un rejet ou une discrimination envers ceux qui ne partagent pas les mêmes convictions religieuses, ou les mêmes idéaux politiques, ou les mêmes attirances culturelles. Cette attitude peut conduire à l'exclusion sociale, à la marginalisation et parfois même à la violence. L'autre sous-jacent, l'ignorance. Alors l'ignorance est un manque de connaissance ou de compréhension sur un sujet particulier. Elle peut être involontaire ou volontaire. Dans le contexte du sectarisme, l'ignorance peut jouer un rôle en alimentant les préjugés et les stéréotypes. Là encore, l'éducation et l'exposition à la diversité peuvent aider à réduire cette ignorance en favorisant une meilleure compréhension et une plus grande tolérance. Le troisième, complétant souvent les deux premiers, est la suffisance. Alors c'est quoi cette suffisance dont je parle souvent tout au long de ce programme? Eh bien la suffisance est cette attitude de supériorité et d'arrogance envers les autres, souvent basée sur une surestimation de ses propres compétences ou connaissances. Alors elle peut être liée au sectarisme lorsque

Les individus se considèrent comme supérieurs aux autres en raison de leurs croyances ou opinions. La suffisance peut, elle aussi, renforcer les divisions sociales et empêcher le dialogue et la compréhension mutuelle. Ces trois concepts dont je viens de donner sommairement les définitions sont précisément le thème de cette émission, que je tiens à rappeler: sectarisme, ignorance et suffisance. Trois poisons qui n'épargnent personne. Et la dernière précision que j'aimerais formuler concerne l'ignorance. Alors généralement conçue comme un terme négatif ou péjoratif, hein, puisque personne ne voudrait être considéré comme ignorant. La vérité est que nous sommes tous ignorants de quelque chose. Mais la pire est sans doute l'ignorance volontaire, qui est un choix conscient de ne pas acquérir de nouvelles connaissances. Et ce type d'ignorance peut être motivé par la peur, souvent le confort ou le désir de maintenir des opinions préconçues. Et les individus qui pratiquent l'ignorance volontaire se cachent souvent derrière des arguments fallacieux, ce que l'on a vu tout au long de ce programme.

0: Alors même si dit avec beaucoup de sérieux, tous ces propos peuvent paraître anodins, qu'un fouteux ne connaisse pas Maria Callas ou qu'un violoniste ne sache pas qui est Lionel Messi, qu'un gastronome n'ait jamais mis les pieds dans un fast-food ou qu'un maçon n'ait jamais poussé les portes d'un musée. Mais ces comportements, dénonçant cette légère fracture existant sur les divertissements, sur la gastronomie et sur l'ensemble des sujets mineurs de notre quotidien, en dit long sur les fractures plus graves qui gangrènent notre société. Aujourd'hui, on se prend volontiers de pitié pour un camp ou pour l'autre dans les conflits qui sévissent sur différentes parties de la planète. Alors on peut penser à la Palestine, à l'Ukraine, au Soudan. Mais sans tant de suffisance, d'arrogance et de mépris dans nos habitudes quotidiennes, et avec davantage de connaissance des autres, de ces autres qui sont souvent comme nous, nous n'aurions peut-être pas ces attitudes belliqueuses et guerrières. Et si l'ordre du monde vacille, les remises en question ne sont pas à l'ordre du jour. Et c'est vrai que si l'on parle assez régulièrement du rôle de l'écrivain dans la lecture que l'on devrait avoir du monde, ou de celui des cinéastes dans la dénonciation des violences de notre société, et si l'on parle encore plus du rôle des auteurs-compositeurs engagés et de leurs chansons dans les luttes face aux injustices et aux préjugés, je pense que les radios associatives, entre autres, ont un rôle à jouer pour dénoncer et relater d'une façon familière et abordable tous les travers, même les plus anodins, qui accouchent souvent de saletés bien plus graves. Et tous ces exemples cités précédemment tout au long de cette émission, d'une banalité affligeante, qui ont peut-être égratigné quelques suffisants, pédants, arrogants ou tout simplement ignorants, ne sont qu'un pâle reflet de l'attitude générale face à la différence. Ces exemples ayant étayé cette émission, que ce soit dans les domaines du sport, de la culture sous toutes ses formes et autres, ne sont pas à prendre à la légère. Car c'est comme ça que naissent les premières démarcations, les premières limites, les premières frontières, conduisant à la séparation, allant rapidement à la détestation. Pour les biologistes humains, il est désormais acquis que les humains ne sont pas programmés génétiquement pour la guerre. Mais il a été démontré que la guerre est une adaptation évolutive visant à protéger le patrimoine. Ce principe, appelé aptitude inclusive, a permis aux premières communautés de protéger et d'élargir leur patrimoine aux dépens des autres. Voilà où conduit le protectionnisme, contraire au libre-échange, surtout lorsqu'il prend place en dehors des domaines commerciaux.
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0: Voilà comment j'avais envie d'aborder, de traiter ce sujet qui peut paraître anodin, mais qui, à mes yeux, méritait d'être regardé, voire analysé, avec la plus grande attention. La tendance actuelle étant, il est vrai, à la banalisation de tout, on finit par s'habituer et trouver ça normal. Puis, ces phrases acceptées et galvaudées, « Il est jeune, c'est un enfant. Oh, c'est un ado, ça lui passera. » Ou alors, « Il est vieux, il ne sait plus trop ce qu'il dit, il ne sait pas trop ce qu'il fait. » N'excuse en rien ce comportement de rejet pour tout ce qui n'est pas comme nous, comme on aime ou comme on pense. Je pense réellement que de s'ouvrir aux autres, à leurs loisirs, à leurs coutumes, et cela dès le plus jeune âge, permet de s'offrir le luxe de vivre en paix. Alors par paix, j'entends bien sûr paix intérieure, car il y aura toujours des abrutis sur Terre pour menacer la sécurité et l'intégrité physique des populations de notre planète. Et comme je le disais dans l'émission sur la tolérance, connaître et respecter les pratiques et les cultures des autres quelles qu'elles soient, ne signifie pas les partager ni les aimer, mais les connaître et les comprendre est déjà une large porte ouverte sur un vivre ensemble plus harmonieux et plus paisible.

0: Alors comme d'habitude, je vous encourage à réécouter cette émission, si vous l'avez appréciée, la partager avec vos amis, la commenter en laissant vos appréciations sur le site orinoco-podcast, où vous trouverez d'ailleurs quelques illustrations dans l'article accompagnant ce podcast, ainsi que la liste précise des thèmes musicaux qui m'accompagnèrent tout au long de ce programme. Thèmes qui, pour une fois, ne furent pas monocolores, allant de l'opéra au jazz, en passant par le reggae, la pop, la variété et le tango, comme cette composition d'Astor Piazzolla, Soledad. Quoi qu'il en soit, et en attendant de vous retrouver le mois prochain, je vous souhaite le meilleur à l'écoute de vos radios préférées. À dans un mois, pour débuter l'année 2026 avec un sujet qui, je l'espère, saura vous intéresser.
1: Il est 21h. 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
3: Bonjour Olivier.
4: Bonjour Guillaume.
3: On se retrouve pour un nouveau numéro de la sélection du Festivalier sur Radio Bartas, sur Radio Margeride et sur 48FM. Et on poursuit notre découverte des artistes qui seront sur les scènes du Festivalier cet été. Et c'est pour cette émission les régionaux de l'étape.
4: Oui, tout à fait. On commence avec une autrice, compositrice et interprète, Claire Gimat, qui dévoile avec poésie une quête d'émancipation, une création de sens et de liens, dans lesquels chacun peut retrouver ses propres élans. Ses chansons pop portées par sa voix chaude au timbre fêlé nous emmènent à travers de riches paysages aux textures électroniques et organiques. À la fois introspectives et euphorisantes, elles expriment une urgence à vivre et invitent à la métamorphose.
3: On écoute Claire Gimat dans Dali sur l'album Sorcière.
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0: Le premier album de Claire Gymat, Sorcière, est salué par la presse. Elle a notamment eu trois diapasons sur Télérama. Elle est diffusée sur FIP. On parle d'elle dans Hexagone, Francophane, revue qui vient malheureusement de disparaître, France Bleu National, et elle est demi-finaliste du prix Georges Moustaki. Elle assure plusieurs premières parties remarquées. Terre Noire, Thomas Fersen, Teamed Up, et se produit dans des lieux et festivals tels que la Maroquinerie, les Smacks du Métronome et du Boligasson, des Tours de Chant, le Printival, les Givrés, la Manufacture Chanson, la Cigalière, le Bijou et le Festivalier.
1: On écoute Claire Gymat dans Sorcière sur l'album Sorcière.

0: Bergimat prépare pour fin 2026 son premier album, Chimarea. Après une résidence à Langogne en septembre 2024, elle est passée en studio et finalise son second album. Proche de la scène et mordue de spectacles vivants depuis son enfance, elle née de parents comédiens et valide un master de recherche en études théâtrales, elle est également compositrice-interprète pour des compagnies de théâtre et de cirque contemporains dans plusieurs spectacles, notamment Boîte Noire de la compagnie SCOM, dans lequel elle danse également et interprète des textes, Pando et Animal, la compagnie Nanaki, travail qui nourrit sa créativité.
1: On écoute Claire Gimat dans La source de Chimaera sur l'album Chimaera.

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1: La démarche de Claire Gimatte, en dehors de tout sentier battu, trouve des inspirations chez des artistes exploratrices comme Camille, Klopelgag, Aurora ou encore Björk, ainsi que dans la douce profondeur d'artistes comme Barbara et Agnès Obel. Vous pourrez retrouver Claire Gimatte sur la scène du Festivalier le samedi 1er août 2026. La soirée est gratuite et elle partagera la soirée avec Copycat et Le Mangebal. Vous pourrez également participer à un stage de chant avec elle le vendredi 31 juillet et le samedi 1er août et l'accompagner sur quelques morceaux sur la grande scène.
2: On écoute Claire Gimatte dans La Robe de Pierre sur l'album Chimaera.

0: On poursuit notre découverte maintenant avec 4 folies douces, 4 électrons libres, 4 furieux et délicats esthètes.
1: Il s'agit de Bancal Chéri. Bancal Chéri, c'est un authentique groupe récréatif unissant jusqu'à les entremêler les gouailles, mélodies, désirs et artisanat de chacun. Quatre forces vives sur un même trampoline. L'instinct animal de Dimonet, les vertiges amoureux de Nicolas Jules, la dangerosité carnassière de Roland Bourbon, l'incandescence insoumise d'Humbert Humbert, que vous avez pu voir avec Boucan, Jim Murple Memorial ou Le Tigre des Platanes.
0: On écoute Bancal Chéri dans Qu'est-ce que tu dis sur l'album Bancal Chéri.

0: Mon Calchéri s'amuse, se tient la porte, emprunte des voies balisées comme des couloirs imprévus, alterne petites claques et morsures. Percussions, guitares, claviers, contrebasses, une cavalcade luxuriante, électrique, effrontée, démocratique, sans pénurie de carburant. Le combo bancal chéri joue à saute-mouton avec les genres. Du rock cyclothymique, progressif et farouche, de la chanson, de l'instrumental. Bancal chéri renonce aux étiquettes pour l'album Onomatopée Tokoto, sorti en 2022, qui imite le cri de la batterie pour 11 chansons en cadavre exquis. Le quatre-têtes se compose de personnalités fortes qui s'imbriquent en harmonie.
1: On écoute Bancal Chéri dans La Barbe à Papa sur l'album Bancal Chéri.

0: Bancal chéri, quatre bandits musiciens, désarmants et désarmés, se rencontrent par quatre chemins croisés. Loin des lignes droites et des routes déjà tracées, ils allument de petits feux. De doutes assumés en envie partagée, ils s'accueillent aux abords de leur secret. Aujourd'hui, parce qu'ils savent qu'ils ne sont pas obligés d'écrire et de composer ensemble, ils décident de le faire. Pour changer les habitudes, pour le plaisir des étreintes déstabilisantes, pour le vertige adoré et pour le bancal chéri. Les chansons ne sont pas issues du répertoire de chacun. Il s'agit d'une œuvre singulière, de partage, où l'un a écrit pour l'autre, mais aussi une écriture commune.
1: On écoute Bancal Chéri dans Tango désargenté sur l'album Tokoto.

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0: Le nouvel album de Bancal Chéri, qui s'appelle La Belle, est une cabane de fortune où se rencontrent le rock, la poésie et la blague existentielle. La sortie de cet album a eu lieu la semaine dernière. Rien n'y est lisse, rien n'y est sérieux, mais tout sonne juste. C'est du Bancal pur jus. Un art du décalage, une fraternité en musique, un drôle de bal où l'on danse avec la vie, même quand elle boite.
1: On écoute Bancal Chéri dans Le Coup sur l'album Tokoto.

0: Alors, quand est-ce qu'on retrouvera Bancal Chéri, Olivier?
1: Alors, Bancal Chéri vous ravira le vendredi 31 juillet. Ils partageront la soirée avec Arthur Fou Bandini et Zarza. La soirée sera gratuite, qu'on se le dise.
0: Alors, comme le nouvel album vient de sortir, on vous propose d'écouter un titre de Bancal Chéri de ce nouvel album. C'est maintenant.

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0: Et c'est la fin de cette émission, Olivier. Rendez-vous la semaine prochaine et on continuera, on terminera presque la découverte de nos artistes de l'été.
1: Oui, on terminera avec les groupes qui finiront les soirées du vendredi et samedi, Zarza et le Mangebal. Belle semaine!
0: Belle semaine, à bientôt.
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1: Le documentaire radiophonique qui va suivre s'intitule « Les bécanes » et a été réalisé en 2024 par Éléonore Danier et Jeanne Baird. Nous sommes allés à la rencontre de deux amis, Émir et Marco, qui ont une passion commune, la moto.
2: Entreprise de risque et goût de l'aventure, ils construisent leurs identités dans un milieu très masculin. Avec une vision parfois contradictoire du monde, deux jeunes hommes nous partagent leurs questionnements. Une route semée d'embûches vers l'âge adulte.
3: On est un peu devenus potes grâce à la moto.
4: Sauf qu'on avait tous les deux pas le permis de moto à ce moment-là. Juste ouais. On parlait, on disait des trucs de ouf, des marques, tout ça.
3: Ouais, parce qu'on connaissait des marques, on connaissait des modèles. Tu sais, les kiffeurs de moto, mais qui en ont pas, quoi. Et du coup, on a commencé à parler de ça, machin. Lui, il a passé son permis, il l'a eu très, très vite.
4: Ouais.
3: On n'était même pas encore trop potes à ce moment-là, juste on se parlait, mais voilà. Et du coup, dès qu'il l'a eu, moi, ça m'a motivé à le passer aussi. Ouais. Et en vrai, je l'ai passé dans la foulée.
4: Tu t'avais fait conduire.
3: Ouais.
4: Avant que tu commences.
3: Exactement.
4: Et tu t'es pris la remorque.
3: Exactement. J'avais cassé des trucs hein, sur sa moto en plus.
4: En fait, t'as tout réparé.
3: Normal, encore heureux.
4: Oui, mais bon.
3: Et les réparations qu'on a faites, franchement, c'était marrant, hein, fallait les voir. Et à Paris, on sort pas beaucoup en fait. On roule pas beaucoup en moto ici.
4: Ça arrive quand même.
3: Si, on roule en moto. Genre dans notre usage quotidien, parce qu'il y a des bouchons, on a la flemme de prendre la voiture, et puis voilà. De temps en temps, on fait une petite sortie ensemble. Mais sinon, on roule pas beaucoup ici, parce qu'il y a trop de radars, trop de police,
4: ouais,
3: trop de caméras, on peut même pas se faire plaisir.
4: Puis il y a la pluie, quand même.
3: Moi, le souvenir que j'ai avec toi, c'est la fois où je t'ai fait monter sur le Gex, pour le coup.
4: Ouais. La première fois que je suis monté derrière lui sur la sportive qui arrache bien,
3: ça c'était quelque chose.
4: J'ai crié.

0: Surtout que c'était impressionnant, encore plus qu'on était sans casque et tout, vu que c'était pas en France.
1: Ah oui, on était monté sans casque, sans rien en fait, en claquette, en short, t-shirt. Mais j'étais parti super fort et tout, et lui c'était la première fois qu'il montait derrière moi sur cette moto, et il a crié de toutes ses forces, c'était super drôle. Ça c'est un bon souvenir à deux. Ouais.
0: Mais elle est quand même éclatée ta moto. Alors que la mienne,
2: ok.
0: Non mais elle est mieux. Même toi tu l'as essayé, t'as essayé non, la mienne vrai. Alors qu'on a la même, tu m'as dit oh elle est incroyable, c'est quoi ce monstre.
2: C'est vrai.
0: À chaque fois que t'essayes mes motos, t'es conquis.
2: Ok, c'est vrai. Mais à l'ancienne, il avait quand même un pot d'échappement qui faisait énormément de bruit et qui rajoutait beaucoup de cachet à la moto, ce qui n'est plus le cas.
0: C'est vrai que le pot d'échappement, il donne une sensation de vitesse en plus.
2: Ouais.
0: Vu qu'il y a le bruit, ça crie. En fait, t'as l'impression que tu vas beaucoup plus vite. Alors qu'en vrai... Moi, j'ai acheté une moto d'occasion. Honnêtement, jamais vu une moto qui faisait autant de bruit. Les mecs qui cassent les couilles la nuit, qui empêchent tout le monde de dormir, c'était moi. Et c'était pas voulu, puisque j'ai acheté la moto comme ça. Et en vrai, j'aimais bien. Je dois avouer que le kéké en moi adorait faire crier le pot d'échappement.
1: La majorité des gens qui passent leur permis moto, en vrai, c'est une passion. Je pense que la plupart des mecs qui font de la moto, c'est parce qu'ils sont passionnés de base. Souvent de père en fils, tout comme ça. Mais aussi, pour les meufs, quand on passe le permis, on se dit, le jour où je vais avoir ma moto, elles vont toutes monter derrière moi. Et en vrai, quand t'as ta moto, y'a personne qui monte.
0: Non, mais après, c'est pas que pour ça.
1: Tu sais, c'est pareil pour tout. Alors moi, y'a pas si longtemps, j'étais bien gros. Je me suis dit, ah voilà, je vais perdre et tout. Ça va être quelque chose, au final en vrai c'est exactement la même chose. Tu sais, je parle de la motivation des meufs. Genre, les mecs on est souvent motivés en se disant ah je vais faire ça, je vais avoir plein de meufs et tout. Même si t'as envie de gagner bien ta vie, tu te dis je vais être super riche, j'aurai plein de meufs. C'est vrai ou pas?
0: T'es horrible.
1: C'est la vérité.
0: Mais pas que genre, vraiment pas que.
1: Quand même, c'est quand même une raison très importante, surtout au début.
0: C'est une partie sombre du tableau mais elle est vraie.
1: Et quand tu croisais des meufs avec la ninja, tu faisais pas tout le temps des rupteurs, tout ça?
0: Mais ça c'est pour rigoler.
1: Non, c'est pas pour rigoler.
0: Si,
1: non.
0: Arrête.
1: Non, parce qu'en plus il le fait même tout seul.
0: Non mais c'est horrible.
1: Non, c'est pas horrible.
0: Pour

0: Je me souviens d'un truc.
1: Vas-y.
0: On rentrait avec le Gex de Sfetini collé.
1: Oh, oh mon dieu, c'est juste la pire épreuve de ma vie.
0: Ouais. Donc c'était à 160 km de chez moi pour du coup une heure de route. 160 km à 160 km/h, c'est une heure de route. Et en gros, tout le monde vient en moto et après il y a un concert de rock. Bon, on est parti la journée, mais on est rentré le soir, en pleine nuit. J'avais un phare, mais qui éclairait rien du tout.
1: Rien du tout.
0: Genre, tu peux pas rouler tout seul la nuit, c'était pas possible.
1: Sauf qu'il y avait un mec devant.
0: Il y avait un mec avec nous. Et du coup, le but, c'était qu'il roule devant moi. Et que moi, je regarde son feu, tu sais, un petit feu rouge derrière la moto. Donc, faut imaginer, hein, tout est noir. Tu vois rien. Tu vois juste un petit point rouge au loin. Et tu dois passer exactement là où il passe. Parce que t'as aucune idée d'où se trouvent les bords de l'autoroute.
1: Et moi, je t'ai accroché derrière lui. Et faut savoir que des fois, t'es à 180. Et tu sais que ton pote qui conduit, il voit rien. Pendant des kilomètres et des kilomètres, moi, j'étais juste accroché, accroupi derrière lui. Et je fermais les yeux. Et en vrai, je me disais, ah, peut-être je dois mourir aujourd'hui, tout ça. Mais quand tu vas vraiment très vite et que tu sais que le moindre truc où tu tombes ou quoi, en vrai, t'as une vitesse où tu te fais très mal dans le meilleur des cas, tu vois. Bah, c'est le moment où t'es le plus excité. Tu vois ce que je veux dire?
0: Moi, tu sais que tant qu'il se passe pas un truc où je me fais peur, en vrai, j'ai pas d'adrénaline.
1: Je rentre chez les pompiers de Paris, mais du coup, ça fait partie de l'armée. Le 1er octobre. Je me suis rendu compte que je voulais faire un truc utile. Enfin, faire un truc où je sente que c'était pas pour rien. L'adrénaline aussi. Mais peut-être que aussi c'est pour ça que en moto, je pense pas forcément à mes proches dans ce genre de moment. Et du coup, ce sera sûrement pareil en vrai quand je vais monter au feu ou quoi. Ma mère, quand je lui ai dit pompier, elle m'a dit quoi? La moto, puis pompier? Elle a tout de suite lié les deux.
0: Mais ma mère non plus, hein, un policier ou gendarme, ça lui plaît pas. Hein. Elle me dit tous les jours, il y a des gendarmes, des policiers qui se font tuer, qui se font planter, qui se font renverser ou je sais pas quoi. Bah oui, c'est un métier à risque. Mais faut bien que quelqu'un les prenne, les risques, enfin, je sais pas. C'est cool, non? Faut bien des gens pour le faire. Donc moi, ça me plaît, j'ai envie de le faire, quoi.

0: Les Bécanes, un documentaire de Éléonore Danier et Jeanne Baird. Merci à Marco et Émir, Charlotte Rouault et Éric Urbain.
1: Une production de l'École nationale supérieure Louis Lumière 2024.
2: Je m'appelle Virgile Loiseau et vous allez écouter Le partage de l'effort. C'est un documentaire sonore sur le vélo. Alors le vélo, j'en fais depuis toujours, mais ces dernières années, c'est devenu pour moi un vrai sport et j'ai commencé à rouler de plus en plus. J'ai fait des voyages à vélo, puis je me suis inscrit dans un club et j'ai même fait un peu de compétition. Mais je crois que j'ai un petit peu trop abusé. J'ai commencé à douter et à me poser des questions sur ma pratique. Je me suis demandé pourquoi je roulais autant, pourquoi j'allais aussi loin dans l'effort, et comment ça a impacté mon moral, mes émotions et mon rapport aux autres. Alors, dans la vie, j'ai deux passions, c'est faire du vélo et aussi enregistrer du son. Donc, à un moment, j'ai commencé à enregistrer du son pendant que je faisais du vélo, pendant des voyages, pendant que je grimpais des montagnes. Et puis, je me suis dit pourquoi pas rencontrer d'autres cyclistes pour leur demander s'ils voulaient bien m'aider à répondre aux questions existentielles que je me posais. Donc cette pièce sonore, ça parle de cyclisme, mais pas pour parler de performance ou de compétition, mais pour parler de ce que le vélo pratiqué en tant que sport intensif peut faire à nos vies, à nos joies, à nos blessures et à nos fragilités. Comme je viens de le dire, le vélo, je le pratiquais dans un club, donc en groupe, mais malgré ça, c'est quand même un endroit où je me sentais seul. Et avec le recul, après avoir terminé ce documentaire, j'ai compris que le fait d'interroger des personnes, c'était aussi un prétexte pour passer du temps avec elles et apprendre à les connaître un petit peu plus, ne serait-ce que le temps de la rencontre, de l'interview. Donc voilà au final ce documentaire. Je pense que ça raconte l'ascension difficile d'une montagne, mais aussi des tentatives de rencontre, aussi bien avec soi-même qu'avec les autres. Bonne écoute !

0: J'ai pas de schéma explicatif de comment c'est venu, mais
1: quand j'ai des passions, je l'éviterai.
0: En fait, c'est comme une relation amoureuse. Moi, je le vois comme ça, en fait.
1: Et ça m'embrouille assez fort l'esprit. Je pense qu'à ça tout le temps.
0: T'es avec quelqu'un, la personne te plaît, passez des bons moments ensemble, des moins bons moments ensemble.
1: Ça pourrait détruire la relation que j'ai avec ce...
0: Et à un moment donné, t'as le doute. C'est normal, c'est naturel, toi. On a tous vécu au moins une fois dans sa vie, voire plusieurs fois. Tu te dis, non mais attends, tout le temps que j'investis dans cette relation, est-ce qu'il est rentable, en fait? Est-ce que vraiment cette relation va aboutir? Mais en fait, tu le sais pas.
1: Et donc j'essaye avec le vélo, vu que c'est une passion qui dure vraiment depuis longtemps, de pas être trop intensif.
0: Ce doute-là, il sera toujours là, mais j'ai pas la réponse. Je me contente de suivre le move, en fait. Je suis amoureux, donc j'aime.
1: Pour justement garder un peu un esprit clair par rapport à ça.
0: Et si un jour j'aime plus, ben j'aime plus, qu'est-ce que je te dise. Mais j'aurais pas perdu mon temps.
2: On est le dimanche 3 juillet 2022. Je suis sur mon vélo, en train de grimper le col du Galibier. J'ai posé mes micros sur mes mains. J'espère que le vent laisse entendre ma voix. Il reste environ 7 km pour atteindre le col du Galibier.

0: ça grouille, quoi. Toi. Tu sens que ça monte, quoi. Quand ça monte trop, là, il faut, je dois y aller, quoi. Sinon, l'énergie, il va falloir que je la dépense autre part.
1: C'est un peu comme une addiction.
0: Moi, j'ai besoin de ce truc. Une fois que t'as accédé à ce truc-là, tu peux plus revenir en arrière, en fait. Moi, je reviendrai jamais en arrière.
1: J'essaye de rouler un certain nombre d'heures par semaine parce que, voilà, pour rester en forme et évoluer physiquement, j'ai un espèce de plus ou moins planning prévu pour savoir quand je vais rouler par rapport à mes horaires de travail et de quand je suis disponible. Et donc, je sais que bah, aujourd'hui, j'ai prévu d'aller rouler. Et si il y a quelque chose qui se passe pas comme je l'avais prévu, je vais pas perdre mes repères, c'est pas à ce point-là, mais c'est vraiment un peu vrai.
0: Il y a peut-être une petite dépendance là-dedans, on va pas être hypocrite. Hein.
1: Donc je peux ne pas rouler un, deux jours, ça va, mais si j'y sais plus et que c'est pas un repos voulu, pour, par exemple, parce que voilà, je suis fatigué, il faut que je me repose.
0: Quand il n'y a pas de sport, en fait, c'est comme une jauge qui, tu vois, qui diminue tout au fil du temps où tu t'entraînes pas. Et à un moment donné, quand elle est vide, ben forcément, ça crée un déséquilibre.
1: Je sens, en moi, je sais pas comment l'exprimer, mais je sens que j'ai besoin d'aller faire du vélo. C'est un peu comme, je sais pas, quand ça fait longtemps que j'ai pas vu un ami, ben je sens que j'ai envie d'aller le voir.

0: Il y a des jours où je vais pas à l'entraînement, mais ça veut vraiment dire que la semaine a été chargée, quoi. Et que je me dis, bon là, y a rien qui dit que c'est bien d'y aller, quoi. Mais c'est très rare déjà, et quand ça se passe, comme j'ai dit, je sais pas, c'est bizarre, une limite solitude, en fait, c'est très étrange. Quand je vois la vie de manière brute, sans aucun artifice, tu vois, on va dire, de cet ordre-là, je vis pas, en fait. J'ai besoin d'avoir eu ce moment où je me suis échappé, quoi.
1: Mais je cherche pas grand-chose en fait. J'attends rien du vélo. Mais lui me donne de nouvelles relations, de nouvelles expériences. C'est un compagnon qui donne mais qui ne demande rien en retour.
0: C'est ça. C'est ça.
2: J'essaie de pas trop regarder la route. J'ai l'air plutôt maro avant. J'ai l'air par terre. Le sol. Le nez. Vers le bas. Les yeux. Sur l'écran. La route à venir s'affiche en petit et c'est presque plus facile que le nez en l'air.

0: Ça fait maintenant 4 ans, je dirais, que je fais du vélo de manière régulière. Enfin, ça s'est intensifié avec les années. Et oui, ça prend vraiment une grande place. Je pense que la grande partie des amis que j'ai, c'est lié au monde du vélo. Que ce soit que j'ai rencontré en roulant, ou en travaillant dans des magasins de vélo, ou en allant à des événements liés au vélo. Je vais faire du vélo pour m'entraîner. Puis si je vais boire un verre, ça va être avec des amis du vélo. Donc vraiment, je dirais qu'une grosse partie de ma vie est vraiment basée sur le vélo.
1: Discipline, c'est mon point fort. En 2 ans et demi, 3 ans, j'ai raté 2 entraînements.
0: Pour moi, c'est pas une difficulté, c'est plus pour les autres.
1: Mes potes, ils veulent venir avec moi de temps en temps parce que ils disent, ah, je dis, les gars, il n'y a pas de secret en fait. Hein. Tu te réveilles, tu vas à l'entraînement, point. Mais pas en mode nouveau nazi militaire, quoi. En mode chaque jour compte et j'ai envie d'y aller, donc j'y vais. Point.
0: Je vois bien qu'à chaque fois que je dis que je bah non, enfin moi je viendrai pas par exemple à cette fête-là, je vois que ça. En fait, je ressens vraiment pas le besoin d'aller ouais, faire la fête. Et si je veux rencontrer des gens, bah voilà, enfin, il y a d'autres moyens de le faire. Et je suis assez aussi quelqu'un d'assez ouais, solitaire, je dirais.
1: Et s'il faut vraiment supprimer un entraînement ou le raccourcir ou l'adapter, je peux le faire. Mais je trouverai toujours un moyen de timing pour le faire correctement.
0: Je sais pas, moi j'ai eu beaucoup de fêtes où j'allais et puis je m'ennuyais en fait. Et juste, j'étais là, bon bah, ok, c'est cool, mais j'ai plus envie de faire ça. J'ai pas encore trouvé mon objectif, moi, dans les fêtes. Le vélo est plus amusant et plus festif, même.
1: Optimiser son temps, servir ses passions. Mais je sais que la passion, c'est pas un truc que tout le monde ressent, donc. Et j'apprends à le comprendre. Parce qu'au début, j'étais con, genre, je comprenais pas ça en fait. J'étais mauvais en fait avec les gens qui. Mec, c'est quoi ta vie en fait? Tu fais quoi? À part exécuter un taf, tu fais quoi? Je comprenais pas en fait.
0: Quand je vais rouler avec des gens qui ne roulent vraiment que pour le plaisir et qui roulent beaucoup moins souvent que moi, je suis un peu le gars chiant qui est là. Non, moi je suis désolé, je vais pas pouvoir faire un sprint sur cette montée parce que faut que je la fasse calme parce que demain j'ai encore ça, comme intervalle à faire. Donc voilà, c'est une façon un peu différente de rouler qui me plaît bien.
1: Si tu me dis, ouais, aujourd'hui c'est comme ça, il faut faire un 30-30, tu dois pas t'échapper au-delà de ta VMA ou j'en sais rien, bah, ça va me casser les bonbons en fait. Parce que si moi je veux m'échapper, je m'échappe.
2: En fait, tout à l'heure, j'avais un peu la tête qui tournait. Alors, j'ai fait une pause. J'ai repris mes esprits. J'ai installé les micros. Et depuis que je roule avec les micros, je suis un peu concentré. J'ai déplacé ma concentration sur les micros. La route, ça va presque tout seul.

Il y a 2 ans, il y a eu un hiver où j'avais, je pense, trop roulé pendant l'été. Enfin, je venais me séparer avec ma copine et du coup, j'avais, je pense, attribué le vélo avec cette personne. Et on a rompu et du coup, je pense, j'ai. Je sais pas, j'ai eu du mal à séparer tout dans ma tête. J'ai.

Après, ça me dégoûtait, mais j'avais plus aucune envie, en fait. J'ai complètement arrêté de faire du vélo et j'ai commencé à faire du skate avec un ami. Et j'ai eu une bonne chute en skate et je me suis fait une double entorse au pied gauche. Et donc j'ai eu un plâtre. Enfin, j'ai été immobilisé pendant 2 mois. Le fait d'être immobilisé a fait grandir en moi l'envie d'aller dehors et de faire du vélo. Et donc la première chose que j'ai faite quand on m'a enlevé le plâtre, je me souviens, j'ai repris le bus, je suis rentré chez moi, j'ai repris mon vélo et j'ai été faire 2 heures de vélo. Ça faisait 5-6 mois que j'en avais pas fait. Peut-être qu'il m'a fallu passer par une autre passion comme le skate qui reste, je trouve, au niveau des sensations, pas similaire au cyclisme, mais on est quand même sur aussi un sentiment de liberté.

Voilà, là on arrive dans la partie la plus dure. Comme si on n'avait pas déjà l'impression d'avoir fait plusieurs. En fait, une fois que je suis dans mon propre rythme, ma propre cadence, ça devient un peu plus facile. Parce que j'ai qu'à poursuivre l'effort, celui que je viens d'apprendre, que mon corps vient d'apprendre. Apprendre sur la pente.

la pente qui arrive est plus dure et en même temps les kilomètres restant à parcourir diminuent.

Oh non, clairement, ce matin j'ai vu flou quand. Au début, quand tu commences le vélo, tu comprends pas, je pense. À quel point ça peut faire, c'est violent. En fait, c'est parce que le vélo, t'as une machine, en fait. C'est ça la grande différence. C'est un engin, en fait. Tu touches pas le sol. Et tu dois faire avancer ce truc, en fait. Et après, tu comprends que les vitesses, les moyennes, l'économie sur une course, l'école, comment gérer les dénivelés, les points de passage. Et là, tu te dis, ouais, en fait, c'est un sport incroyable. Et qui génère beaucoup de souffrance, hein.

J'ai fait Bruxelles-Amsterdam en une journée. Et franchement, j'allais pas du tout en performance. Hein. Donc j'étais cool, quoi. Franchement, je feuilletais un peu mon carnet comme si ma vie c'était un livre. Et puis hop, je regardais un peu, je constatais des trucs, je triais d'autres trucs. Là, pour le coup, j'étais quand même dans un mode présent, mais je réfléchissais à certaines choses. Mais tout était fluide, en fait. C'était vraiment comme une espèce de un roulement, agréable à entendre rouler, à voir rouler. Et j'ai fait ça sans musique. Zéro, rien, rudimentaire. Je me suis juste contenté de pédaler. Et quand je suis arrivé au 200e kilomètre, je me suis dit, putain, waouh, je suis en souffrance en fait. Vraiment, je souffrais quoi. Et j'ai fait les 30 derniers là ou les 25 derniers. Et mes jambes, je poussais et tout. Et en plus, c'est que du flat. Donc en fait, tu dois pousser tout le temps, tu vois. En fait, tu flottes.

C'est une sorte d'effort commun, mais solitaire et silencieux. Là, on dirait qu'il y a un petit replat, mais c'est inutile.

0: qui est bien, c'est que plus on monte, moins il fait chaud. Ça fait du bien encore quand il fait 30, 35 dans la vallée. Là, j'avoue que je fais pas trop le malin. Mon cœur bat de plus en plus lentement. Là, c'est vraiment l'énergie, quoi. Peut-être c'est juste une fringale, une hypoglycémie. Peut-être qu'il faudrait juste que je mange plein de sucre.
1: Voir que j'évolue. C'est aussi ça, en fait, qui fait que je continue à faire autant de vélo, c'est qu'avec, du coup, ces données d'entraînement, ça me permet de vraiment factualiser des émotions, je dirais, des ressentis de mon corps, et ça permet de les mettre en chiffres. On roule jamais pour rien, mais vraiment se dire, ok, ben là, voilà. Il y a 3 mois, j'étais à autant de watts sur autant de minutes, maintenant j'en suis à ça. Ça rassure, je dirais, d'avoir des nombres qui corroborent les ressentis du corps. Ça permet de se dire, ok, bon, bah aujourd'hui, voilà, je me sens pas bien, et voilà, ça se répercute sur les chiffres, bah ok, c'est normal. Mais j'essaye de non plus pas trop prêter attention à tous ces chiffres, parce que sinon on peut vite un peu partir dans se dire, ah ok, aujourd'hui j'ai réussi qu'à faire, je devais faire autant de watts, j'en ai fait que 10% en moins, qu'est-ce qui se passe? Donc il faut trouver juste équilibre entre ces chiffres sont utiles pour progresser et s'améliorer, mais pas tomber dans le ne regarder que ça et se dire, ok, mince, mes chiffres sont pas bons. Voilà, faut trouver, ouais, la bonne balance, quoi.

Quand je fais pas de sport, je suis crevé. Je suis plus que l'ombre de moi-même. Moi, je dirais que c'est plus la fatigue mentale et psychologique. Tu te dis pourquoi, en fait? Pourquoi je fais ça, en fait? Je pourrais partir une semaine et ne rien faire si je m'y prépare bien. Il y a peu de temps, j'ai eu une crise existentielle, toi. Moi, j'ai eu 30 ans aussi. Est-ce que c'est lié? J'en sais rien. Et j'ai dit à ma mère, ouais, maman, je suis au top, quoi. Je suis bien. Mais je me sens marginal. Même par rapport à mon emploi du temps et tout, sportif, c'est fou, mais je me sens tellement décalé, en fait. Et puis, quand tu vas à l'entraînement, et puis tu reviens, et puis tu dis, mais attends, qu'est-ce que je fais, là? Peut-être c'est rien, en fait, toi. Je suis en train de rien construire. Je suis juste en train de créer une performance qui me donnera pas le niveau professionnel, parce que, voilà, pas déconner. Donc, j'y pense même pas. Je doute et je me dis, me retrouve dans cette phase ultra de solitude, en fait. Et puis je réfléchis et je dis, mais en fait, non, réfléchis pas, en fait. Réfléchis pas.

Il y en a pour qui ça descend, il y en a pour qui ça remonte. Ok. Les derniers kilomètres sont encore plus durs. Mais il en reste plus beaucoup. Il en reste environ 2,5.

0: qui me plaît quand même le plus dans le vélo, c'est d'aller faire des cols. Donc voilà, je base vraiment mon année d'entraînement pour les 2-3 semaines où je vais faire des cols durant les vacances.
1: Quand t'as un col en face de toi, tu le personnifies. C'est comme un boss, tu vois, le boss de la fin. Et t'as une vraie relation qui se fait. Je le vois pas directement comme ça. Au départ, je dis waouh, je vois l'immensité, le. Tu sais, je me dis ah, j'ai envie d'être en haut, j'ai envie de voir la vue. Et puis quand je suis dedans, ah, c'est différent. Je me mets à le détester. Je suis quand même dans une espèce d'adversité, quoi. Et là, pour le coup, dans une grosse souffrance. Moi, le col, ça me fait souffrir, franchement. Mais j'adore. Hein. Je kiffe souffrir. Franchement, c'est un kiff absolu. Et je pense que c'est le moment où il y a le plus d'hésitation, quoi. Tu luttes à un moment donné, en fait. Je sais pas si toi, tu luttes, mais en tout cas, moi, je lutte. Parce qu'il y a bien un creux.
0: Ça a l'air vraiment amusant à faire, mais aussi un peu effrayant de se dire ok, je fais 5-6 jours tout seul, je dois faire, je sais pas, 1200-1300 km. En fait, j'ai pas peur de le faire, mais c'est plus de me dire qu'est-ce qui se passe si après 3 jours je suis KO. Ça mettra un gros coup au moral de me dire que j'ai commencé quelque chose et que j'ai pas réussi à le finir. Je pense que c'est plus ça qui m'effraie dans ce genre de course. Ouais, j'aime bien quand je commence quelque chose, le finir jusqu'au bout et que ce soit bien fait. Et c'est sûr, et de devoir arrêter au milieu d'une course, ce serait un peu, ouais. Au fond de moi, je le prendrais un peu mal et ce serait toujours quelque chose qui resterait à devoir accomplir, à devoir en quelque sorte réparer, de réussir à refaire cette course. Peut-être la faire à plusieurs, ça pourrait être juste comme ça, bah, dans les moments plus difficiles, on peut soutenir.

C'était la partie dure du chemin. Après, ça ira mieux. Peut-être. Toujours, si je mange assez, si je bois, si je me verse de l'eau sur la tête, parce qu'il fait très chaud, ça arrange pas les choses. D'ailleurs, pendant que je parle dans les micros, j'oublie vraiment de boire. Alors je vais boire.

0: C'est simple en fait faire du sport, moi je trouve. T'as rien de compliqué de matérialiste ou d'artificiel à fond. Pas malsain, mais je suis un gros compétiteur. Je déteste qu'on me dépasse déjà. Tu sais, parfois t'es là en vélo et t'as un gars qui te dépasse. Ah ouais, des fois j'aime pas. C'est con, mais c'est animal qu'on fait. T'es là, tu te poses même pas la question. T'as un gars qui te dépasse, tu te dis non. Pas pour du genre, ouais, mon ego, j'accepte pas. Non. Non, moi je vais le dépasser. Maintenant j'accepte. Mais avant, parce qu'en fait j'ai pris du recul. Qu'il fallait se focus sur soi-même, toi. Et que mon propre rythme est celui qui va me permettre d'être meilleur. Si je fais n'importe quoi en suivant les gens qui sont plus forts que moi, je vais me brûler en fait. Et finalement, je crois que c'est un kiff pour les deux personnes. C'est un jeu, quoi. Et si lui, tu sens qu'il se remet des watts derrière, ça déchire, en fait. Parce que ça te met dans un mode de ouf. Et en fait, c'est un partage.
1: Là, on entend un peu la voix du mécanisme d'un vélo dont les rouages sont un peu secs. Lui aussi, il a besoin d'être arrosé, lubrifié. Et au fond, je me demande pourquoi je fais tout ça. Là, j'ai des idées qui me passent par la tête, mais en même temps, les questions existentielles que je me pose, j'arrive pas à y répondre. Parfois, il y a une certaine réponse, parfois c'est une autre. Parfois je sais, parfois je sais pas, parfois je sais, parfois je sais plus. Alors, je vais demander aux autres, j'ai besoin d'aide.
2: La route, c'est comme si elle résonnait en fait dans le cadre. Ça amplifie le... J'aime bien entendre juste ma chaîne qui tourne, ma roue libre qui fait du bruit, les shifters, les petits règlements électroniques de mon dérailleur, les patins qui cuinent un peu parce qu'ils sont pas exactement réglés au millimètre. Quand il y a un son qui n'est pas voulu sur le vélo, il est comme amplifié aussi dans la tête et on se focus plus que là-dessus. Dans ce cas-là, ça fait un peu perdre la sensation de plaisir sur le vélo. On se concentre vraiment que sur ce bruit qui est énervant.
1: Ça chante.
3: C'est pas mal, hein?
1: Ouais.
3: Ouais, ça grince un peu, ça commence à mal.
1: Non, mais c'est une petite voix qui t'accompagne.
3: C'est ça.
1: Elle te lâchera pas.
3: Ouais, jusqu'à la fin. On sait pas encore où va être la fin, mais je pense à la vitesse.
1: Ouais, si tout va bien.
3: Ouais, ça marche.
1: Ouais, toi aussi.

0: Et si je devais vraiment apporter une explication logique par rapport à ma personnalité, c'est vraiment le côté extrême en fait. Moi, j'aime bien quand ça pique, j'aime bien quand ça fait mal. J'aime bien quand je suis à l'impression que je pourrais frôler. Une fois que l'esprit se détache du corps, moi, c'est ce que je recherche. Lorsque tu fournis un effort tellement haut par rapport à ta capacité, il y a un moment donné où tu es forcé de prendre le pouls du présent, en fait, du moment où tu le fais. Tu peux pas penser à autre chose parce que ton esprit, il est en train de s'échapper, en fait, du corps. Parce que le corps, il souffre quelque part. Et à un moment donné, tu as une espèce de dissociation entre les deux. C'est à ce moment-là que moi j'arrive à percevoir les choses simplement et essentiellement, tu vois.
1: Quand on n'est pas sur le lieu, il y a toujours d'autres choses auxquelles on pense, que ce soit pour le travail, pour aller faire ci, aller faire ça. Sur le vélo, voilà, on est sur la route. Enfin, je veux dire, il n'y a pas de. Si on veut rentrer, ben voilà, faut faire ou le demi-tour ou finir sa boucle.
0: Quand je monte à un col, je suis dans le moment présent en fait. J'ai pas le choix. Quand tu ressens toutes ces choses bouger en toi, t'as gagné quelque chose en fait. T'as gagné. T'as gagné un truc pas sur les autres, mais par rapport à toi. Mais grâce à ça, tu deviens bon.

0: voulais, bah, je vais dépasser le mois d'hier. Ouais, c'est pour moi, c'est ça le dépassement, et c'est aussi le fait d'être bien structuré.
1: La bonne vibe, le fait d'inspirer les gens, d'être inspiré par des gens, quand tu parles serein, expliquer un problème à quelqu'un, être confronté à un problème, bah, tout est devenu meilleur en fait. Que ce soit la sensation pure que ça apporte à ton esprit, à ton corps, mais aussi à comment ça t'apporte certaines clés de compréhension pour être confronté à d'autres choses dans la vie, en fait.
0: Pas seulement physique, mais aussi psychologique.
1: Même physiquement, c'est important. Un corps athlétique, c'est important. Dans ma tête, dans ma représentation de moi-même, je dois avoir cette sensation d'être bien dans mon corps. C'est mon côté superficiel.
0: Parce qu'il y a énormément de fois où je n'ai pas fait des performances, je dirais, oui, des performances physiques exceptionnelles, mais c'est plus dans ma tête où voilà, j'en pouvais plus. Et j'ai réussi mentalement à surmonter cette douleur qui n'en était pas vraiment une. Ça n'a pas vraiment être juste les chiffres, la vitesse moyenne, tout ça, c'est vraiment tout le corps. J'ai plus souvent eu des soucis, je dirais, à me relancer psychologiquement que physiquement. Il y a énormément de fois où je me sentais vraiment pas bien ou que j'ai eu une mauvaise journée. Et à chaque fois que je vais faire du vélo, en fait, je reviens. Et c'est vrai que tout dans ma tête est comme si, je sais pas, la bulle de mal-être avait explosé. On remet vraiment notre vie en place. C'est vraiment prendre du temps pour soi. Il y a l'effort d'un côté physique, mais il y a également tout ce qui se passe dans la tête.
1: Moi, j'ai une petite pierre. C'est minéral comme ça. Elle représente la verticalité et l'alignement. Je l'ai avec moi depuis peu de temps. C'est un pote qui m'a dit choisis-en une, j'ai choisi celle-là. Après le sport, c'est ça. Alignement. J'ai pas un autre mot pour expliquer, signifier ce que je ressens. C'est que je suis aligné, en fait. Et je ressens les choses bien. J'apprécie les choses. Je suis calme dans ce que je fais, dans mes gestes. Je suis en paix, en fait.
0: Quand je suis dessus et je suis dans l'effort, et que je fasse 1 ou 150 km, plus on va résister à la douleur, plus ça va procurer du plaisir, je dirais.

Je pense que l'endorphine, en fait, quand elle est arrivée à son... à un tel niveau, dans ton cerveau, dans ton esprit, il y a moins cet aspect de quête à aller chercher un plaisir, toi. Parce qu'en fait, j'en ai plus besoin. Parce que le sport, ça me donne trop, en fait. Le punch, l'ambition, la volonté. Par exemple, le fait de me masturber, franchement... moi, ça fait 2 ans que je pratique vraiment infimement ce... Ça m'a donné une distance incroyable, en fait, avec le sexe. Je me suis dit, attends, mais qu'est-ce qui se passe, en fait? Il y a un problème, en fait. Moi, j'ai vu ça comme un problème au début. Hein. Moi, j'ai connu des périodes carrément zéro pulsion, quoi. Et c'est peut-être grâce à ça que tu peux entreprendre une relation sexuelle au moment vraiment... C'est le moment, en fait, parce qu'il y a une connexion, il y a vraiment une énergie qui tourne entre les deux personnes. Et si la sexualité, c'est aussi très important, et ça fait partie d'un tout et dans une rencontre,

et qui pour moi a une place quand même très importante, eh ben, c'est pas la place la plus importante. Donc en fait, le sport, ça t'apporte une lucidité incroyable par rapport à ce que tu peux vraiment prendre dans la vie, tu vois, et rejeter. Moi, je m'attendais jamais à connaître ça dans ma vie, hein.

Qu'est-ce que je fous là? Je me le demande. J'en sais rien. Je suis éreinté. Il me reste encore peut-être 2000 mètres à grimper. Ouais, un truc comme ça.

0: Si on veut vraiment aller très loin, il y a fort à parier qu'il y a plein d'éléments que tu peux retrouver dans l'enfance, dans les failles que tu as en toi. Quand tu vois certains athlètes, tu te dis, c'est pas du sport ça pour moi. C'est une quête, hein. C'est spirituel, ça va bien au-delà. Quand tu te retrouves là à moitié mort sur des rochers, ils ont des hallucinations, ils ont des veines, ils ressortent des mollets. Et à un moment donné, il faut se poser les bonnes questions, quoi. Pourquoi tu le fais? Moi, j'aime bien voir ce qu'il y a derrière, en fait. Même eux, ça sera peut-être pas répondre, en fait. Mais ils savent, au fond. Parce qu'on va tous compenser quelque chose, en fait. Moi, j'ai besoin d'extrêmes. J'ai besoin de frôler quelque chose qui ressemble à un risque. Ah, tu sais très bien que t'es un risque, en fait. Qu'est-ce que tu sais que ton corps, il va tenir ça, en fait? T'en sais rien. Mais quand tu fouilles, quand tu vas vraiment loin dans l'aspect psychologique, cette réponse, à mon avis, elle fait partie des... de la sélection de réponses que tu pourrais t'apporter, quoi. Mais ça, il faut fouiller, quoi. Donc oui, il y a un risque. Pas si 15-20 heures d'entraînement par semaine, est-ce que c'est réellement bon? J'en sais rien.
1: J'ai un peu du mal à m'imaginer dans 10 ans si... J'imagine que je ferais quand même encore du vélo. Mais je pense que... Je sais pas, d'ici 4-5 ans, j'aurai quand même un rythme moins fort de la pratique du vélo. J'arriverai à un plafond maximum de ma forme et que je pourrais pas aller plus haut pas d'ici 3-4 ans. Mais je m'inquiète pas vraiment d'avoir une forme qui pourrait dépérir. Je pars vraiment du principe, si je me donne tous les moyens possibles pour être en forme et pour m'entraîner comme il faut, si mon corps ne veut plus, mais voilà, moi j'aurais fait tout ce qui était en mon pouvoir. Je pense que j'aurais toujours autant plaisir à faire du vélo, je serais juste un petit peu moins rapide. Mais non, c'est pas un souci que la forme dépérisse. Pour moi, le cyclisme, c'est une des seules choses qui, je sais, me rendra toujours heureux. D'en faire, d'en parler, même d'y penser, de le regarder, enfin bref. C'est un outil, en fait, à la vie.
0: La passion, c'est un don, c'est un cadeau qu'on t'offre. Et c'est à la fois épineux et doux à la fois, mais faut savoir bien la gérer. Mais une fois que tu conscientises la chance d'être passionné, en fait, t'as réussi ta vie, quoi.

et j'espère qu'on va pas se prendre la pluie, les crèves ou presque disparaître.

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Une création sonore de Virgile Loiseau. Avec Lionel et Adelin. Merci à Pascal, Jeanne, Leslie, Théo, Arthur, Emma, Louise et toutes les autres personnes qui m'ont aidé dans ce projet, d'une manière ou d'une autre.

0: Mademoiselle, s'il vous plaît.
1: Oui, madame.
0: Qu'est-ce que c'est que la crêpe Gigi?
1: Eh bien, la crêpe Gigi, c'est une fine couche de sarrasin saisie dessus-dessous et parsemée de pétales de rose tiède. C'est délicieux.
0: Ah oui, certainement. Je vais vous prendre une crêpe au sucre avec une bière.
1: Ah non, non, non, je m'excuse, monsieur. Nous ne faisons pas cela ici, vous êtes trompé d'établissement. Vous avez toutes nos crêpes sur la carte.
0: Vous avez de la pâte? Vous avez du sucre? Alors avec la pâte, vous faites une crêpe, puis vous mettez du sucre dessus.